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1: Il est 6 heures.
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1: Il est 7 heures.
2: Bonjour à tous, à la une de l'actualité, nouvelle journée à haut risque demain dans les lycées. Les organisations lycéennes appellent à un nouvel acte de mobilisation avec manifestations et blocages. Plusieurs syndicats de l'éducation appellent aussi les personnels à la grève. Aujourd'hui, entre 400 et 500 établissements doivent encore suspendre les cours. Le Premier ministre demande leur reprise partout où la sécurité le permet. Deux mineurs sont poursuivis après l'agression d'un policier la semaine dernière à Belfort en marge du blocus du lycée Gustave Courbet. Le fonctionnaire avait été roué de coups et avait brièvement perdu connaissance. Les suspects de 15 et 17 ans sont poursuivis pour violence aggravée. Il devrait y avoir d'autres interpellations. La France emprunte de plus en plus cher. Le taux à 10 ans a frôlé les 5% la semaine dernière, soit un niveau inédit depuis 2002. Dans le même temps, l'État a levé 12 milliards d'euros sur les marchés. La dette atteint désormais 119% du PIB. Les explications de Philippe Crevel, économiste.
3: Le déficit public demeure extrêmement élevé. Il était initialement annoncé à 4,9%. Il sera supérieur à 5% en 2026. Et donc l'État, évidemment, est amené à emprunter davantage. D'autre part, donc, ce déficit public est la conséquence à la fois de recettes qui sont atones avec une croissance faible et de la persistance d'un montant de dépenses élevé. Et la discussion du futur projet de loi de finances 2027 va être extrêmement compliquée compte tenu de la fragmentation de l'Assemblée nationale.
2: Des propos recueillis par Milinde Bac. Au Brésil, la présidentielle, Flavio Bolsonaro arrive en tête du premier tour avec environ 47% des voix. Le fils de l'ancien président devance de 2 points le président sortant Lula, crédité d'environ 45%. Aucun candidat n'a obtenu la majorité absolue. Les deux hommes s'affronteront au second tour le 25 octobre. On retourne en France avec du rugby. Le RCT reste en grande difficulté en top 14. Toulon a perdu hier soir 28-0 à Montpellier, sans inscrire donc le moindre point. Dominé après la pause, les Varois ont encaissé 3 essais et laissé le bonus offensif au MHR. Toulon retombe à la 13e place, celle de barragiste. Et on termine par du football, la Ligue des Nations ce soir, la 4e journée. L'équipe de France reçoit la Belgique au Stade de France, quelques jours après son match nul face à l'Italie 1-1. Et Guillaume Rest pourrait fêter sa première sélection dans les buts. Coup d'envoi du match à 20h45. Voilà pour l'essentiel de l'actualité. Passez un très bon début de semaine.
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3: 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Une présentation du logiciel libre, du collectif des chatons et du Feedverse proposé par Linux 07. Vos données vous appartiennent. Rendez-vous mercredi 7 octobre à 18h30 à la bibliothèque de Saint-Martin-de-Valamas. À partir de 15 ans, durée 1 heure environ. Renseignements 04 75 30 63 95. Auteur-compositeur-interprète Christophe Atxer, basé à Chanéac, sort son premier album de composition de chansons françaises. Pour fêter cet événement, il vous invite au concert gratuit qu'il donnera le samedi 10 octobre à la salle Le Foyer, au Cheylard, à 20h30. Il sera entouré sur scène de musiciens locaux, issus pour certains de l'école de musique du Cheylard, et de quelques invités surprises, notamment du collectif Les Arts des Choix. Attention, réservation obligatoire au 06 67 53 41 91 ou par mail à christophe@xer.musique@gmail.com. Jusqu'au 11 octobre, l'ADAPEUI organise l'opération Brioche. Des équipes de bénévoles au niveau des différentes communes se présenteront à vous pour vous offrir cette brioche de la dignité. Nous savons que vous êtes tous très sollicités, mais nous vous demandons de réserver un accueil chaleureux à toutes ces personnes qui, en prenant sur leur temps, aident une association qui se bat pour que ces handicapés profonds bénéficient de structures d'accueil et de lieux de vie proches de leur domicile. L'association a besoin de votre soutien. Merci de continuer à vous mobiliser.
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0: Un particulier recherche en urgence une maison en location avec minimum de chambres et un extérieur pour deux chiens. Secteur 30 minutes autour du Chélard, loyer maximum 600 euros, étudie toute proposition. Si vous avez un bien à proposer, merci de contacter le 06 79 99 43 42 et retrouvez toutes les petites annonces sur le site rdbfm.com, rubrique agenda. 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
1: Bonjour tout le monde, c'est Anna pour Vogue le Navire. 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

La communauté de communes Valérieux recherche un fabricant de souvenirs d'enfance pour le centre de loisirs du Chélard. Vous avez le BAFA. Postulez vite, le poste d'adjoint d'animation est à pourvoir immédiatement. Toutes les infos sur le site www.valerieux.fr/onrecrute.

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1: Créa Déco Seconde Vie 07 de la Mastre organise sa brocante vide-grenier tous les deuxièmes dimanches du mois. Pour les visiteurs, entrée gratuite avec une buvette, parking, toilette et parc de jeux à proximité, ouvert de 8h du matin à 17h. Pour les exposants, pas de réservation, se présenter dès 6h30, remplir le bulletin administratif et régler sur place, minimum 3 mètres, 15 euros. Mètre supplémentaire, 5 euros. Plus de renseignements au 06 64 76 93 79 aux heures de repas. La Mastroc présente la programmation de rentrée de la source. 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Conférence décalée. Luc nous propose une fausse conférence à caractère scientifique couvrant une large part du domaine de l'à peu près. Programmation, tarifs, infos et réservations sur www.bar-lasource.fr. Le prochain conseil municipal de Saint-Agrève aura lieu jeudi 8 octobre à 20h30 dans la salle du conseil au premier étage de la mairie. L'ordre du jour sera communiqué via Iliwap et affiché en mairie environ une semaine avant la date du conseil. Jusqu'au 11 octobre, l'ADAPEUI organise l'opération Brioche. Des équipes de bénévoles au niveau des différentes communes se présenteront à vous pour vous offrir cette brioche de la dignité. Nous savons que vous êtes tous très sollicités, mais nous vous demandons de réserver un accueil chaleureux à toutes ces personnes qui, en prenant sur leur temps, aident une association qui se bat pour que ces handicapés profonds bénéficient de structures d'accueil et de lieux de vie proches de leur domicile. L'association a besoin de votre soutien. Merci de continuer à vous mobiliser.
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1: Il est 8h. Bonjour à tous. À la une de l'actualité, une nouvelle semaine de perturbations devant le lycée. Le Premier ministre Sébastien Lecornu demande la reprise des cours où les conditions de sécurité le permettent. Aujourd'hui, entre 400 et 500 établissements doivent suspendre les cours. La mobilisation lycéenne doit se poursuivre demain avec une nouvelle journée de manifestations et de blocages. Les organisations lycéennes appellent à un nouvel acte. Plusieurs syndicats de l'éducation appellent les personnels à la grève. Pour répondre à ces revendications, le gouvernement lance 5 chantiers. Sébastien Lecornu réclame de premières décisions d'ici à la fin du mois. Parmi les priorités, les remplacements d'enseignants, la rénovation des établissements et des pistes d'amélioration pour Parcoursup. Un Français sur 10 risque de connaître la précarité alimentaire dans les 10 prochaines années. Conclusion ce matin d'une étude basée sur les données des Restos du Cœur. Une précarité poussée par le chômage et la hausse des loyers. 5 500 000 personnes ont eu recours au moins une fois à l'aide alimentaire entre 2018 et 2025. La ligne Rouen-Caen fonctionne de nouveau ce matin, 3 semaines après le déraillement d'un train à Cléon. 44 blessés, dont un grave. 300 mètres de voies ont été remplacés et 4 poteaux caténaires changés. Au Brésil, la présidentielle, Flavio Bolsonaro arrivant en tête du premier tour avec environ 47% des voix. Le fils de l'ancien président devance de 2 points le président sortant Lula, crédité d'environ 45%. Aucun candidat n'a obtenu la majorité absolue. Les deux hommes vont s'affronter au second tour le 25 octobre. Retour en France, le Téléthon fête cette année sa 40e édition. Alors, qu'est-ce qui a changé en 4 décennies? Laurence Thiénot-Hermant, la présidente de l'AFM Téléthon, fait le bilan.
2: Il y a 40 ans de cela, on était dans un vrai désert médical, scientifique, pharmaceutique. Il n'y avait aucune solution pour ces maladies rares et on ne parlait même pas de maladies rares. Aujourd'hui, il y a des traitements, alors pas pour toutes les maladies rares, mais pour 10% des maladies rares. Et pour cela, en effet, les fonds du Téléthon ont été déterminants, le soutien du Téléthon a été déterminant, qui change la vie de certaines maladies, parce que pour certaines d'entre elles, qui étaient évolutives et mortelles, il y a aujourd'hui des traitements qui sont issus des recherches qui sont portés par les laboratoires du Téléthon.
1: Des propos recueillis par Manil Ali Kodja. On termine par du football. L'équipe de France joue ce soir en Ligue des Nations. C'est la 4e journée et les Bleus reçoivent la Belgique au Stade de France. Match à 20h45. Passez un très bon début de semaine.
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5: Demandez le potager. Bienvenue dans notre chronique jardinage. Et bonjour Louise.
6: Bonjour Benoît.
5: Bonjour à toutes et à tous.
6: Exactement. Ça y est, le mois d'automne est entamé. Et qui dit le mois d'automne? Le mois d'octobre.
5: Le mois d'automne. Mais peut-être que l'automne ne se résume plus qu'à un petit mois maintenant, c'est vrai.
6: Et qui dit octobre dit automne. Qui dit automne dit...
5: Automnal gourmand.
6: Exactement, Benoît.
5: Voilà.
6: C'est quoi l'automnal?
5: Peut-être que nos auditeurs et auditrices en ont déjà entendu parler, parce que c'est un événement maintenant qui est bien en place depuis quelques années. Je n'ai pas la date de création, mais voilà, c'est bien rentré dans les mœurs maintenant d'avoir cet événement-là, où l'idée, en fait, c'est de regrouper une multitude d'événements autour de l'aspect culinaire principalement, des produits de saison, soit chez les restaurateurs, soit chez des commerçants, soit dans des épiceries, et parfois avec des animations ou des visites aussi en lien avec cette thématique. Donc l'automne est à l'honneur.
6: Exactement, les saveurs aussi.
5: Les saveurs, et on a décidé du coup de coller à cet événement et de mettre en perspective finalement nos légumes de saison, du jardin, du potager, en lien avec des recettes de cuisine tout simplement. Donc
6: j'adore.
5: Vous êtes parti pour un mois d'octobre et début novembre en lien uniquement avec des recettes. Donc c'est surtout des chroniques pour les plus gourmands ou les plus curieux qui cherchent à valoriser leurs légumes peut-être différemment.
6: Les plus gourmandes et les plus curieuses.
5: Également.
6: Alors, avec quoi on commence? Quelle recette tu vas nous proposer? Et surtout, autour de quels fruits, légumes, éléments qu'on va pouvoir trouver dans le potager?
5: Alors, les recettes que je vais vous proposer, c'est des recettes que je mettais à disposition dans les paniers de mes paniéristes. Et elles avaient pour vocation, justement, d'amener une nouvelle façon de cuisiner ces produits. Et là, je vais commencer, on va dire, une recette phare avec un produit phare, la courge butternut, notamment, qui va être le légume de saison typique de notre automne, et plutôt de la cuisiner en version sucrée.
6: Exactement.
5: Notamment. Donc, on va partir sur un titre assez simple, gâteau au chocolat, courge butternut. Alors, vous verrez que toutes les recettes que je vous donne, elles peuvent être aussi améliorées chez vous, modifiées. C'est des idées, j'ai toujours tendance à les modifier, moi-même, ces idées de départ. Mais ça permet de changer notre façon peut-être de cuisiner à la maison, ou entre amis, ou avec la famille.
6: Oui, puis enfin, sur Internet, de toute façon, maintenant, on retrouve tout un tas de...
5: Exactement.
6: De recettes similaires, dérivées, améliorées. Mais c'est, l'idée, c'est de parler de la courge et d'une façon de la cuisiner.
5: Oui, voilà.
6: Et c'est vrai qu'association chocolat-courge, on n'y aurait pas pensé.
5: Et pourtant, qu'est-ce que c'est bon.
6: C'est vrai que la butternut, elle a un petit côté doux et sucré.
5: Le fait d'avoir la courge aussi, parfois, enfin même, ça dépend de nos recettes, mais là, en l'occurrence, je ne vais pas avoir d'usage de farine. Donc ça permet aussi d'avoir, des, suivant les recettes, parfois des produits aussi sans gluten ou avec très peu de gluten, ou avec des doses qui sont très différentes de nos habitudes aussi. Là, vous allez voir, par exemple, alors je prends un exemple, hein, 500 grammes de courge butternut, ça pourrait être le double, hein, c'est assez dur de trouver 500 grammes de courge butternut, mais souvent on a des courges de plutôt autour de 1 kg. Pour 200 grammes de chocolat noir, 4 œufs, 2 cuillères à soupe, plutôt, ça peut être de l'huile de tournesol, ça peut être de l'huile de coco, 80 grammes de sucre roux. Ça pourrait être du sucre blanc aussi, gustativement il y a quand même des petites différences. 60 grammes de poudre de noisette. J'ai souvent tendance à utiliser pas mal d'amandes aussi à la place. Mmh. Voilà, l'amande décortiquée, c'est très bien. Ou de la poudre d'amande. Et une pincée de bicarbonate alimentaire, ce qui va permettre aussi d'amener un peu de volume à ce dessert. Certains rajouteront un peu de sucre de glace sur le dessus et de la noisette concassée sur le dessus, ou à l'inverse, de l'amande concassée sur le dessus. Voilà, ça c'est au choix, c'est le petit bonus.
6: On mélange les tout.
5: Dans l'idée, alors attends, on ne va pas.
6: Ah oui, pardon.
5: Là, j'ai donné juste les ingrédients. Dans notre préparation, donc on coupe forcément notre courge butternut en deux. Le mieux, c'est parfois de la faire cuire au four. La saveur n'est pas forcément la même que si elle est cuite aussi à l'eau. Et surtout, elle ne va pas restituer la même quantité d'eau quand on va faire notre gâteau. Donc voilà, ça peut être un petit détail, mais ça a son importance. 180 degrés, 45 minutes environ. Ça, c'est à tester avec le couteau. Parfois, au bout de 35 minutes, la courge peut être largement prête aussi. Donc on vérifie notre cuisson avec un petit cure-dent, avec un couteau. Voir si notre couteau s'enfonce bien pour voir la cuisson de notre courge. Ensuite, en parallèle, on peut faire fondre notre chocolat au bain-marie ou alors directement dans une petite casserole, mais bien faire attention que la cuisson ne soit pas en surcuisson. On a vite fait d'abîmer du chocolat. Donc, on mélange tout ça, les œufs, notre huile, le sucre, la poudre de noisette ou d'amande, notre bicarbonate, une petite pincée de sel éventuellement pour amener un peu de tonus aussi à tout ça. Jusqu'à obtenir, on va dire, une sorte de belle pâte uniforme.
6: Pâte à gâteau, quoi.
5: Voilà, exactement. Et on verse cette pâte dans un moule. Alors, beurré et fariné, tout dépend le moule aussi. Moi, souvent, je ne le fais pas. Parfois, je mets un petit feutre aussi pour pas que ça colle trop au niveau du plat.
6: C'est plutôt un plat plat, ou est-ce que ça peut se faire aussi dans un moule à cake?
5: Alors, ça peut se faire dans un moule à cake. La différence, un moule à cake, on va avoir plus de mal à faire cuire l'intérieur, donc ça fera une sorte de gâteau au chocolat moelleux, voire fondant au cœur. Voilà, il faut juste le savoir à l'avance. Parce que les butternuts, une fois cuits, ont toujours tendance à garder cet effet mou quand même. Mm-mm. Voilà, on ne sera pas comme sur un gâteau au chocolat plus farineux, du coup, qui sera beaucoup plus consistant, quoi. Mais voilà, c'est le but aussi. Si tu fais en mode tarte, ça se fait très bien aussi. Et par contre, tu auras une cuisson peut-être un peu plus homogène et un peu moins de souplesse au niveau du gâteau. Mais néanmoins, les deux sont très bien. Donc, on laisse refroidir avant de démouler, forcément. Et après, bah, on peut servir notre gâteau et justement saupoudrer éventuellement d'un peu de sucre de glace pour les plus gourmands.
6: Je vais faire ça ce week-end.
5: Voilà. Bah, écoute, c'était la petite recette du gâteau au chocolat courge butternut. Ça pourrait être aussi fait avec la courge potimarron qui irait très bien dans ce sens-là, qui a un peu plus le goût prononcé au niveau de la châtaigne aussi. Mais voilà, ça peut être des recettes à base de courge en tout cas.
6: Merci beaucoup Benoît, on se retrouve la semaine prochaine pour une autre recette.
5: Au plaisir, ouais. Au revoir.
6: À bientôt.
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0: Bonjour à tous, nous fêtons fleurs aujourd'hui. Alors, que vous réservent les astres aujourd'hui?
1: Bélier, la chance est avec vous. Sachez profiter pleinement de cette bonne période.
0: Taureau, vous maintenez le parfait équilibre d'une situation. Rien ne viendra vous déstabiliser.
1: Les Gémeaux, c'est le moment d'exprimer vos intentions professionnelles. On vous écoutera.
0: Cancer, votre morale remontera en flèche à la faveur de nouvelles rencontres.
1: Les Lions, il est temps d'accorder une priorité à certaines situations.
0: Vierge, les astres sont de votre côté. N'hésitez pas à appeler à l'aide si nécessaire. Vous n'êtes pas seul, vous le savez.
1: Suivez donc le mouvement en balance, même s'il ne vous convient pas tout à fait en ce moment.
0: Scorpion, vous avez envie de responsabilités nouvelles? Osez relever les défis, imposez-vous, ami Scorpion.
1: Vous êtes sur le chemin de l'évolution professionnelle, Sagittaire. Vous marquez des points pour l'avenir.
0: Capricorne, votre éloquence naturelle et votre charisme rayonnent, ce qui vous offre une assurance accrue lors de vos échanges verbaux.
1: Les Verseaux, laissez donc de côté le « qu'en dira-t-on ? » Ce que l'on pense de vous n'a aucune importance.
0: Enfin, Poisson, ne vous enfermez pas dans vos habitudes routinières. Ouvrez-vous aux autres. Bonne journée à tous. On se retrouve demain pour un nouvel horoscope. Nous fêterons Bruno.
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2: Le réseau de lecture publique Boutière-Cheylard de Valérieux vous propose « Un autre Internet est possible » en conférence. Une présentation du logiciel libre, du collectif des chatons et du Feedverse proposé par Linux 07. Vos données vous appartiennent. Rendez-vous mercredi 7 octobre à 18h30 à la bibliothèque de Saint-Martin-de-Valamas. À partir de 15 ans, durée 1 heure environ. Renseignements 04 75 30 63 95. Les bénévoles de la Ligue contre le cancer du secteur du Cheylard organisent les foulées roses le samedi 10 octobre sur la place Saléon-Terrasse. Deux randonnées balisées avec départ de 8h à 10h en allure libre. Inscription sur place 10€, gratuit pour les moins de 12 ans. Une exposition de voitures et des baptêmes en voiture seront également proposés de 10h à 17h par le club Boutière Autopassion. Les bénéfices de cette journée seront reversés à la Ligue contre le cancer de l'Ardèche. Quatre films proposés par la Sauce Active en octobre à la salle polyvalente de Saint-Martin-de-Valamas. Samedi 10 octobre à 20h30, La rivière en question, documentaire suivi d'une discussion avec un spécialiste des rivières. Dimanche 11 octobre à 15h, Pagel 3, Exode en documentaire, en présence du réalisateur Crêpe et Buvette. Vendredi 30 octobre à 14h30, Arco, film d'animation, une fable écologique tendre et lumineuse. Et enfin, samedi 31 octobre à 18h, en partenariat avec le Planning Familial 07, Ce que cherchent les hommes, documentaire suivi d'une discussion avec les réalisateurs et d'un repas automnal.
3: 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Hey, Johnny Jane. Tu te souviens du film de Gainsbourg? 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
1: 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Match ASS Nantes en match de gala. 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
1: Il est 9h.
2: Bonjour à tous, à la une de l'actualité, le gouvernement fixe une date pour son projet de loi casseur-payeur. Le texte va arriver au Sénat le 27 octobre. Selon la porte-parole Maud Bréjon, ce matin, il doit permettre des prélèvements sur les prestations familiales après certaines dégradations commises par des majeurs ou des mineurs. Annonce qui intervient après plusieurs jours de blocus devant les lycées. Nouvelle journée à haut risque demain. Les organisations lycéennes appellent à un nouvel acte de mobilisation ce mardi avec manifestation et blocage. Plusieurs syndicats de l'éducation appellent aussi les personnels à la grève. Aujourd'hui, entre 400 et 500 établissements doivent encore suspendre les cours. Le Premier ministre demande leur reprise partout où la sécurité le permet. Deux mineurs sont poursuivis après l'agression d'un policier vendredi à Belfort en marge du blocus du lycée Gustave Courbet. Le fonctionnaire avait été roué de coups et avait brièvement perdu connaissance. Les suspects de 15 et 17 ans sont poursuivis pour violence aggravée. Il devrait y avoir d'autres interpellations. Un Français sur 10 risque de connaître la précarité alimentaire dans les 10 prochaines années. Conclusion ce matin d'une étude basée sur les données des Restos du Cœur. Une précarité poussée par le chômage et la hausse des loyers. 5 500 000 personnes ont eu recours au moins une fois à l'aide alimentaire entre 2018 et 2025. Le Téléthon fête cette année sa 40e édition. Alors, qu'est-ce qui a changé en 4 décennies? Laurence Thiénot-Herman, la présidente de l'AFM Téléthon, fait le bilan.
3: Il y a 40 ans de cela, on était dans un vrai désert médical, scientifique, pharmaceutique. Il n'y avait aucune solution pour ces maladies rares et on ne parlait même pas de maladies rares. Aujourd'hui, il y a des traitements. Alors, pas pour toutes les maladies rares, mais pour 10% des maladies rares. Et pour cela, en effet, les fonds du Téléthon ont été déterminants, le soutien du Téléthon a été déterminant, qui change la vie de certaines maladies, parce que pour certaines d'entre elles, qui étaient évolutives et mortelles, il y a aujourd'hui des traitements qui sont issus des recherches qui sont portés par les laboratoires du Téléthon.
2: Des propos recueillis par Manil Alikodja. On passe au sport avec du rugby et Montpellier a battu Toulon hier soir en top 14, 28-0. Du football pour terminer, la Ligue des Nations, c'est la 4e journée ce soir pour l'équipe de France. Nos Bleus reçoivent la Belgique au Stade de France quelques jours après avoir fait match nul contre l'Italie 1-1. À coup d'envoi de la rencontre à 20h45. Voilà pour l'actualité, belle journée à tous.
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nous naviguions par là, à distance moyenne, du port d'Al-Soudia de l'Hispanie romaine. Les rochers avoisinants se reflétaient sur l'onde. La mer était calme, peu profonde.

l'image de ma sirène éblouissait mes yeux, m'invitant à la suivre dans le milieu aqueux. La bouche du dragon semblait parler pour elle. Ses fines gouttelettes crachées au fil des vagues s'étaient harmonisées en très fines dentelles. Aimante et aimantée, elle m'attire. Malgré les écueils acérés des lames minérales, je plonge, hypnotisé par leur beauté diaphane. Ma muse m'attira vers une crique d'un bleu pur, si tant qu'on la confonde avec ses yeux azur. Le ballet aquatique qu'elle me proposa, par ma vie, à la mort, je ne l'oublierai pas. Et s'il est établi qu'un terme il advienne, qu'il en soit ainsi, elle restera ma reine. »

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1: 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Rendez-vous mardi 6 octobre dès 13h, salle des Trois-Vallées à Saint-Bonnet-le-Froid. À travers différents ateliers, venez découvrir comment prendre soin de vous au quotidien. 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Venez rencontrer les acteurs du territoire mobilisés pour vous, organisés par l'ASA, Aide et soins à domicile, cette initiative innovante est soutenue par la conférence des financeurs. Entrée gratuite, information 04 75 39 21 75. Le réseau de lecture publique Boutière-Cheylard de Valérieux vous propose « Un autre Internet est possible » en conférence. Une présentation du logiciel libre, du collectif des chatons et du Feedverse proposé par Linux 07. Vos données vous appartiennent. Rendez-vous mercredi 7 octobre à 18h30 à la bibliothèque de Saint-Martin-de-Valamas. À partir de 15 ans, durée 1 heure environ. Renseignements 04 75 30 63 95. Les bénévoles de la Ligue contre le cancer du secteur du Cheylard organisent les Foulées Roses le samedi 10 octobre sur la place Saléon-Terrasse. Deux randonnées balisées avec départ de 8h à 10h en allure libre. Inscription sur place 10 euros, gratuit pour les moins de 12 ans. Une exposition de voitures et des baptêmes en voiture seront également proposés de 10h à 17h par le club Boutière Autopassion. Les bénéfices de cette journée seront reversés à la Ligue contre le cancer de l'Ardèche. 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
1: Il est 10h.
2: Bonjour à tous. À la une de l'actualité, le gouvernement fixe une date pour son projet de loi casseurs-payeurs. Le texte va arriver au Sénat le 27 octobre. Selon la porte-parole Maud Bréjon, ce matin, il doit permettre des prélèvements sur les prestations familiales après certaines dégradations commises par des majeurs ou des mineurs. Annonce qui intervient après plusieurs jours de blocus devant les lycées. Nouvelle journée à haut risque demain. Les organisations lycéennes appellent à un nouvel acte de mobilisation ce mardi avec manifestations et blocages. Plusieurs syndicats de l'éducation appellent aussi les personnels à la grève. Aujourd'hui, entre 400 et 500 établissements doivent encore suspendre les cours. Le Premier ministre demande leur reprise partout où la sécurité le permet. Deux mineurs sont poursuivis après l'agression d'un policier vendredi à Belfort en marge du blocus du lycée Gustave Courbet. Le fonctionnaire avait été roué de coups et avait brièvement perdu connaissance. Les suspects de 15 et 17 ans sont poursuivis pour violence aggravée. Il devrait y avoir d'autres interpellations. Un Français sur 10 risque de connaître la précarité alimentaire dans les 10 prochaines années. Conclusion ce matin d'une étude basée sur les données des Restos du Cœur. Une précarité poussée par le chômage et la hausse des loyers. 5 500 000 personnes ont eu recours au moins une fois à l'aide alimentaire entre 2018 et 2025. Le Téléthon fête cette année sa 40e édition. Alors, qu'est-ce qui a changé en 4 décennies? Laurence Thiénot-Herman, la présidente de l'AFM Téléthon, fait le bilan.
3: Il y a 40 ans de cela, on était dans un vrai désert médical, scientifique, pharmaceutique. Il n'y avait aucune solution pour ces maladies rares et on ne parlait même pas de maladies rares. Aujourd'hui, il y a des traitements. Alors, pas pour toutes les maladies rares, mais pour 10% des maladies rares. Et pour cela, en effet, les fonds du Téléthon ont été déterminants. Le soutien du Téléthon a été déterminant, qui change la vie de certaines maladies, parce que pour certaines d'entre elles, qui étaient évolutives et mortelles, il y a aujourd'hui des traitements qui sont issus des recherches qui sont portés par les laboratoires du Téléthon.
2: Des propos recueillis par Manil Alikodja. On passe au sport avec du rugby et Montpellier a battu Toulon hier soir en top 14, 28-0. Du football pour terminer, la Ligue des Nations, c'est la 4e journée ce soir pour l'équipe de France. Nos Bleus reçoivent la Belgique au Stade de France quelques jours après avoir fait match nul contre l'Italie 1-1. À coup d'envoi de la rencontre à 20h45. Voilà pour l'actualité, belle journée à tous.
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1: Il est 11h.
2: Bonjour à tous, à la une de l'actualité, reprise des actions de blocage devant les lycées ce matin, notamment à Paris, avec un lycée évacué après des départs d'incendie. Entre 400 et 500 établissements suspendent leurs cours aujourd'hui en France. La mobilisation lycéenne doit se poursuivre demain avec une nouvelle journée de manifestation et de blocage. Le Premier ministre Sébastien Lecornu demande la reprise des cours où les conditions de sécurité le permettent. Face aux dégradations, le gouvernement avance l'examen du projet de loi casseur-payeur. Le texte va arriver au Sénat le 27 octobre. Selon la porte-parole Maud Bréjon, ce matin, il doit permettre des prélèvements sur les prestations familiales après certaines dégradations commises par des majeurs ou des mineurs. La France emprunte de plus en plus cher. Le taux à 10 ans a frôlé les 5% la semaine dernière, soit un niveau inédit depuis 2002. Dans le même temps, l'État a levé 12 milliards d'euros sur les marchés. La dette atteint désormais 119% du PIB. Les explications de Philippe Crevel, économiste.
3: Le déficit public demeure extrêmement élevé. Il était initialement annoncé à 4,9%. Il sera supérieur à 5% en 2026. Et donc l'État, évidemment, est amené à emprunter davantage. D'autre part, donc, ce déficit public est la conséquence à la fois de recettes qui sont atones avec une croissance faible et de la persistance d'un montant de dépenses élevé. Et la discussion du futur projet de loi de finances 2027 va être extrêmement compliquée compte tenu de la fragmentation de l'Assemblée nationale.
2: Des propos recueillis par Myline Debac. La précarité alimentaire pourrait concerner un Français sur 10 au cours de la prochaine décennie. C'est ce que révèle ce matin une étude menée à partir des données des Restos du Cœur. Le chômage et la hausse des loyers en sont les principaux facteurs. Entre 2018 et 2025, 5 500 000 personnes ont eu recours au moins une fois à l'aide alimentaire. Les Espagnols vont retourner aux urnes le 29 novembre. Pedro Sanchez annonce aujourd'hui des élections anticipées après le rejet de plusieurs mesures sur le logement portées par son gouvernement. Parmi elles, la suspension jusqu'en 2030 des expulsions de personnes vulnérables. Le Parlement est donc dissous 9 mois avant la fin prévue de la législature. Des dizaines de milliers de personnes ont manifesté à Madrid ce week-end pour le logement. On termine par du sport avec du football. La Ligue des Nations, c'est la 4e journée. L'équipe de France retrouve le Stade de France après son match nul face à l'Italie la semaine dernière. Et match ce soir face à la Belgique. Coup d'envoi de la rencontre à partir de 20h45. Voilà pour l'actualité. Belle journée à
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2: 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Renseignements et commandes au 06 45 32 72 14. Match ASS Nantes en match de gala, toutes les places seront à 5 euros les plus chères. Le samedi 24 octobre à 20h, inscription auprès de Jean-Paul avant le 9 octobre au 07 77 08 18 76. 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
1: Il est midi. Bonjour à tous, à la une de l'actualité. La mobilisation lycéenne se poursuit ce lundi avec 4 à 500 établissements perturbés en France. À Paris, le lycée Vauquelin restera fermé après des dégradations et un départ de feu devant l'entrée. Des tensions sont aussi signalées à Lyon et Lille. L'Union syndicale lycéenne appelle à une nouvelle journée d'action nationale demain avec le soutien de la CGT. Et puis c'est une conséquence justement de la mobilisation étudiante. Le projet de loi casseur-payeur sera examiné au Sénat le 27 octobre, annonce du gouvernement. Julie Pierret.
2: Oui, le texte veut instaurer une forme de responsabilité collective. Concrètement, une personne pourrait être amenée à payer pour des dégradations commises par un groupe auquel elle appartient, même si elle n'a pas elle-même cassé. Selon la porte-parole du gouvernement, cette responsabilité pourrait être engagée lorsqu'un participant reste dans un rassemblement violent, par exemple après les sommations de la police. Le recouvrement pourrait notamment passer par les aides sociales. Pour le gouvernement, il n'est plus acceptable que l'État et donc les contribuables supportent seuls le coût des dégâts. Les insoumis, eux, dénoncent au contraire une arme de répression massive et estiment le dispositif anticonstitutionnel. Le texte avait été présenté en Conseil des ministres à la mi-septembre.
1: Merci Julie. Près de 10 000 puffs commercialisés illégalement ont été retirés de la vente en France. La répression des fraudes a contrôlé 491 établissements et relevé des infractions dans près de 15% d'entre eux. Environ 70 commerces continuaient à vendre des cigarettes électroniques jetables interdites depuis février 2025. Plus de 1000 puffs ont été saisis. La grande pauvreté progresse fortement en France. Selon une étude basée sur les données des Restos du Cœur, le nombre de personnes concernées a augmenté de 37% entre 2018 et 2025. La précarité liée au logement, elle, a bondi de 62%. Parmi les personnes accueillies par l'association, une sur deux avait moins de 25 ans entre 2024 et 2025. Dans l'actu internationale, Flavio Bolsonaro devance Lula au premier tour de la présidentielle brésilienne. Avec plus de 47% des suffrages, le sénateur conservateur crée la surprise face au président sortant, crédité de près de 45% des votes. Un second tour est prévu le 25 octobre. Le prix Nobel de médecine 2026 a été attribué à 3 chercheurs, l'Américain Karl Disroth et les Allemands Peter Eggman et George Nagel. Ils ont été récompensés pour leur découverte sur les canaux ioniques et l'optogénétique. En foot, 4e journée de Ligue des Nations, l'équipe de France affronte la Belgique ce soir, match à voir à 20h45. Voilà pour l'actualité. Excellent après-midi à tous.
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6: Salut Nico.
7: Salut David. Tu fais plaisir.
6: Qu'est-ce que tu vas nous chanter donc aujourd'hui?
7: Le Sud de Nino Ferrer.
6: J'adore ce titre.
7: Tu joues vraiment bien de la guitare, David.
8: Oh, c'est mignon.

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1: Le Sud, c'est une chanson qui est sortie en 1975. Alors, est-ce que tu as quelques anecdotes
2: Bien
1: de
2: sûr.
1: Cette année-là?
2: C'est en 1975 que Microsoft a été créé. Une marque qui veut dire très petit doux.
1: Ouhou.
2: Un peu comme une pomme.
1: T'es fort.
2: Ouais. Bernard Thévenet remporte le Tour de France. Vas-y, Louison.
1: Allez, tété. Ah non, c'est Poupou.
2: Et c'était l'année chinoise du lapin.
1: Ça, c'est le lapin, le bruit du lapin.
2: Rodriguez.
1: Lapin. Lapin.
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0: Et si on parlait un petit peu de Nino? Agostino Ferrari,
1: pas Enzo, c'est celui des voitures.
2: N'importe quoi.
0: Il naît à Gênes, en Italie, en 1934, et il est mort à Moncu.
2: Dans la ville de Moncu.
0: Le Sud sort en 1975, c'est un succès énorme, un succès commercial.
2: Planétaire.
0: Époustouflant. Ou, comme on dit maintenant, délicieux. Mais il en avait fait plein, hein, des succès, comme Mirza, les cornichons. Oh, et bon, Gaston, le téléphone.
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0: pour le Sud.
1: Alors, est-ce que c'est vraiment la chanson qui a tout changé?
2: Oui, c'est depuis que cette chanson est sortie que les trois points cardinaux sont devenus quatre.
1: Extraordinaire.
2: Comme les mousquetaires.
1: Les mousquetaires.
2: D'où la vente de boussoles dans les rayons des Intermarchés de France et de Navarre. Voilà, je crois que j'ai fait le tour. J'ai fait une sélection personnelle, hein, parce que l'année 75, il s'en est passé.
1: Ah oui, ben écoute, il faut bien choisir à un moment donné.
2: Ouais, j'ai choisi, ouais.
1: Lapin. Lapin.
2: 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Toujours

0: C'est donc la chanson qui a tout changé.
1: C'est la chanson qui a tout changé.
0: Oui, la chanson qui a tout changé.
1: C'est cette chanson que tout a changé.
0: Oui, la chanson qui a tout changé.
1: Ouais, je crois qu'on a tout dit. Hein. Allez, salut. La chanson qui a tout changé.
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0: Bonjour à tous, nous fêtons fleurs aujourd'hui. Alors, que vous réservent les astres aujourd'hui?
1: Bélier, la chance est avec vous, sachez profiter pleinement de cette bonne période.
0: Taureau, vous maintenez le parfait équilibre d'une situation, rien ne viendra vous déstabiliser.
1: Les Gémeaux, c'est le moment d'exprimer vos intentions professionnelles, on vous écoutera.
0: Cancer, votre morale remontera en flèche à la faveur de nouvelles rencontres.
1: Les Lions, il est temps d'accorder une priorité à certaines situations.
0: Vierge, les astres sont de votre côté. N'hésitez pas à appeler à l'aide si nécessaire. Vous n'êtes pas seul, vous le savez.
1: Suivez donc le mouvement en balance, même s'il ne vous convient pas tout à fait en ce moment.
0: Scorpion, vous avez envie de responsabilités nouvelles? Osez relever les défis, imposez-vous, ami Scorpion.
1: Vous êtes sur le chemin de l'évolution professionnelle, Sagittaire. Vous marquez des points pour l'avenir.
0: Capricorne, votre éloquence naturelle et votre charisme rayonnent, ce qui vous offre une assurance accrue lors de vos échanges verbaux.
1: Les Verseaux, laissez donc de côté le « qu'en dira-t-on ? » Ce que l'on pense de vous n'a aucune importance.
0: Enfin, Poisson, ne vous enfermez pas dans vos habitudes routinières. Ouvrez-vous aux autres. Bonne journée à tous. On se retrouve demain pour un nouvel horoscope. Nous fêterons Bruno.

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1: 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Venez rencontrer les acteurs du territoire mobilisés pour vous, organisés par l'ASA, Aide et soins à domicile, cette initiative innovante est soutenue par la conférence des financeurs. 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L'appel présentation de Marie à Vernoux en Vivarais propose une vente de brioches et pognes et Saint-Genis à commander avant le 6 octobre et à récupérer le vendredi 16 octobre à 16h30 à la sortie de l'école présentation de Marie à Vernoux en Vivarais. Renseignements et commandes au 06 45 32 72 14. Auteur, compositeur, interprète Christophe Atxer, basé à Chanéac, sort son premier album de composition de chansons françaises. Pour fêter cet événement, il vous invite au concert gratuit qu'il donnera le samedi 10 octobre à la salle Le Foyer, au Cheylard, à 20h30. Il sera entouré sur scène de musiciens locaux, issus pour certains de l'école de musique du Cheylard, et de quelques invités surprises, notamment du collectif Les Arts des Choix. Attention, réservation obligatoire au 06 67 53 41 91 ou par mail à christophe@xer.musique@gmail.com. Samedi 10 octobre, au Cheylard, départ et arrivée, place salle en terrasse de 8h à 10h, de deux parcours de randonnée balisés à allure libre, organisés par les randonneurs des Boutières, dans le cadre d'Octobre Rose. Deux parcours de 14 km, 440 mètres de dénivelé, et 5 km, avec 120 mètres de dénivelé. Inscription 10€, gratuit pour les moins de 12 ans. Au profit de la Ligue contre le cancer, venez avec un t-shirt rose.
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1: Créa Déco Seconde Vie 07 de la Mastre organise sa brocante vide-grenier tous les deuxièmes dimanches du mois. Pour les visiteurs, entrée gratuite avec une buvette, parking, toilette et parc de jeux à proximité, ouvert de 8h du matin à 17h. Pour les exposants, pas de réservation, se présenter dès 6h30, remplir le bulletin administratif et régler sur place, minimum 3 mètres, 15 euros. Mètre supplémentaire, 5 euros. Plus de renseignements au 06 64 76 93 79 aux heures de repas. 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Concerts et guinguettes à Desagne, ouvert à tous les vendredis et samedis dès 17h, vendredi 9 octobre à 20h30, théâtre, humour, éloge de pifométrie de et par Luc Chariron. 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Luc nous propose une fausse conférence à caractère scientifique couvrant une large part du domaine de l'à peu près. 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Le prochain conseil municipal de Saint-Agrève aura lieu jeudi 8 octobre à 20h30 dans la salle du conseil au premier étage de la mairie. L'ordre du jour sera communiqué via Iliwap et affiché en mairie environ une semaine avant la date du conseil. Tout petit lit. 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À part qu'elles ne sont pas prêteuses, que sait-on vraiment des petites fourmis? C'est à la découverte de leur univers que les lectures de ce tout petit lit donnera accès. Un moment de lecture pour les tout petits accompagnés d'un adulte, samedi 10 octobre à 11h à la bibliothèque du Cheylard. Entrée libre.

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1: Il est 13h.
2: Bonjour à tous, à la une de l'actualité, la mobilisation lycéenne se poursuit ce lundi avec 4 à 500 établissements perturbés en France. À Paris, le lycée Vauquelin restera fermé après des dégradations et un départ de feu devant l'entrée. Des tensions sont aussi signalées à Lyon et Lille. L'Union syndicale lycéenne appelle à une nouvelle journée d'action nationale demain avec le soutien de la CGT. Et puis c'est une conséquence justement de la mobilisation étudiante. Le projet de loi casseur-payeur sera examiné au Sénat le 27 octobre, annonce du gouvernement. Julie Pierret.
3: Oui, le texte veut instaurer une forme de responsabilité collective. Concrètement, une personne pourrait être amenée à payer pour des dégradations commises par un groupe auquel elle appartient, même si elle n'a pas elle-même cassé. Selon la porte-parole du gouvernement, cette responsabilité pourrait être engagée lorsqu'un participant reste dans un rassemblement violent, par exemple après les sommations de la police. Le recouvrement pourrait notamment passer par les aides sociales. Pour le gouvernement, il n'est plus acceptable que l'État et donc les contribuables supportent seuls le coût des dégâts. Les insoumis, eux, dénoncent au contraire une arme de répression massive et estiment le dispositif anticonstitutionnel. Le texte avait été présenté en Conseil des ministres à la mi-septembre.
2: Merci Julie. Près de 10 000 puffs commercialisés illégalement ont été retirés de la vente en France. La répression des fraudes a contrôlé 491 établissements et relevé des infractions dans près de 15% d'entre eux. Environ 70 commerces continuaient à vendre des cigarettes électroniques jetables interdites depuis février 2025. Plus de 1000 puffs ont été saisis. La grande pauvreté progresse fortement en France. Selon une étude basée sur les données des Restos du Cœur, le nombre de personnes concernées a augmenté de 37% entre 2018 et 2025. La précarité liée au logement, elle, a bondi de 62%. Parmi les personnes accueillies par l'association, une sur deux avait moins de 25 ans entre 2024 et 2025. Dans l'actu internationale, Flavio Bolsonaro devance Lula au premier tour de la présidentielle brésilienne. Avec plus de 47% des suffrages, le sénateur conservateur crée la surprise face au président sortant, crédité de près de 45% des votes. Un second tour est prévu le 25 octobre. Le prix Nobel de médecine 2026 a été attribué à 3 chercheurs, l'Américain Karl Disroth et les Allemands Peter Eggman et George Nagel. Ils ont été récompensés pour leur découverte sur les canaux ioniques et l'optogénétique. En foot, 4e journée de Ligue des Nations, l'équipe de France affronte la Belgique ce soir, match à voir à 20h45. Voilà pour l'actualité. Excellent après-midi à tous.
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0: Arnaud Envivaré propose une vente de brioches Épogne et Saint-Genis à commander avant le 6 octobre et à récupérer le vendredi 16 octobre à 16h30 à la sortie de l'école Présentation de Marie à Vernoux en Vivarais. Renseignements et commandes au 06 45 32 72 14. 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C'est à la découverte de leur univers que les lectures de ce tout petit lit donnera accès. Un moment de lecture pour les tout petits accompagnés d'un adulte, samedi 10 octobre à 11h à la bibliothèque du Chélard. Entrée libre. 4 films proposés par la Sauce Active en octobre à la salle polyvalente de Saint-Martin-de-Valamas. Samedi 10 octobre à 20h30, La rivière en question, documentaire suivi d'une discussion avec un spécialiste des rivières. Dimanche 11 octobre à 15h, Pagel 3, Exode en documentaire, en présence du réalisateur Crêpe et Buvette. Vendredi 30 octobre à 14h30, Arco, film d'animation, une fable écologique tendre et lumineuse. Et enfin, samedi 31 octobre à 18h, en partenariat avec le Planning Familial 07, Ce que cherchent les hommes, documentaire suivi d'une discussion avec les réalisateurs et d'un repas automnal.
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0: Un particulier recherche en urgence une maison en location avec minimum 2 chambres et un extérieur pour 2 chiens. Secteur 30 minutes autour du Cheylard, loyer maximum 600 euros, étudie toute proposition. 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

0: La communauté de communes Valérieux recherche un fabricant de souvenirs d'enfance pour le centre de loisirs du Chélard. Vous avez le BAFA. Postulez vite, le poste d'adjoint d'animation est à pourvoir immédiatement. Toutes les infos sur le site www.valérieux.fr/onrecrute.
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2: 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La troisième édition du Festival Trad des Culottés de Vernou-en-Vivarais s'emballera les vendredis 9 et samedi 10 octobre à la Salle du Lac. 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Tarif entrée libre, prix conseillé 20€ par soirée. 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Attention, les places sont limitées à 250 personnes par soir pour garantir un espace agréable aux danseurs. 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Deux parcours de 14 km, 440 mètres de dénivelé et 5 km avec 120 mètres de dénivelé. Inscription 10€, gratuit pour les moins de 12 ans. Au profit de la Ligue contre le cancer, venez avec un t-shirt rose.
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1: Il est 14h.
2: Bonjour à tous, à la une de l'actualité, une enquête de l'IGPN est ouverte après la grave blessure d'un lycéen de 15 ans ce matin à Lens. Le jeune garçon a perdu sa main gauche lors d'affrontements devant le lycée Auguste Béal. Il aurait ramassé une grenade de désencerclement lancée par les CRS avant son explosion. Il a été transporté en urgence à Lille, son pronostic vital n'est pas engagé. En parallèle, un peu plus de 400 lycées sont encore touchés ce lundi par le mouvement lycéen. Le ministère de l'Éducation en recense 413, c'est 27% de moins que vendredi matin. La situation est globalement plus calme malgré des incidents à Lyon et Lille. À Aix-Marseille, 60 établissements sur 171 sont passés en distanciel. Le gouvernement prévoit de prélever 2,1 milliards d'euros sur l'assurance chômage en 2027. Cette somme correspond à l'excédent attendu de l'UNEDIC qui resterait ainsi à l'équilibre selon le ministère du Travail. L'État avait déjà prélevé 12 milliards d'euros entre 2023 et 2026. L'UNEDIC doit encore faire face à une dette de 61,5 milliards fin 2026. Le nombre de personnes en grande pauvreté a augmenté de 37% en France entre 2018 et 2025. C'est ce que dit une étude menée à partir des données des Restos du Cœur. Nicolas Champion, secrétaire national chargé des solidarités au Secours populaire français, témoigne de cette précarité croissante.
3: Aujourd'hui, le profil type de la personne qui vient au Secours populaire parce qu'il a besoin d'aide, ça n'existe plus. Ça peut toucher absolument tout le monde. Ça a commencé avec la crise du coronavirus où on a eu des personnes qui ont basculé dans la précarité et puis on a l'impression que les crises elles succèdent et elles se ressemblent. On a eu la crise de l'inflation, là on a la crise des carburants, on se rend bien que c'est un petit peu compliqué pour tout le monde. 40% des gens qui travaillent nous déclarent avoir du mal à joindre les deux bouts en fin de mois, donc on voit bien que la précarité aujourd'hui elle est massive et elle est...
2: Voilà des propos recueillis par Myline Desbacq. Entre 2024 et 2025, une personne accueillie sur deux au resto avait moins de 25 ans et 23% des familles accueillies étaient monoparentales. Dans le reste de l'actualité, les stocks mondiaux de pétrole atteignent un niveau jugé critique par Aramco. Son patron, Amin Nasser, estime que le coussin de sécurité face aux perturbations de l'offre est désormais très faible. L'alerte intervient alors que les pays du G7 ont décidé de puiser dans leurs réserves pour tenter de calmer les tensions sur l'approvisionnement. Un mot de sport en tennis, Carlos Alcaraz jouera la finale du tournoi ATP 500 de Tokyo. L'Espagnol numéro 3 mondial l'a battu ce lundi son compatriote en 3-7. Il affrontera en finale Valentin Vachereau ou Jiří Leeka. Fin de ce flash, excellent après-midi à tous.
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6: Bonjour à tous, bonjour à toutes, bienvenue en direct dans cette émission micro-ondes du jeudi 1er octobre. Il est pile poil midi, on est complètement dans les temps et c'est parti pour une heure de direct. Pour ce jeudi 1er octobre, j'ai le grand plaisir d'accueillir deux invités pour parler notamment des résistances agricoles, puisque peut-être vous le savez déjà, le dimanche 11 octobre aura lieu cet événement sous le chapiteau à Saint-Laurent-en-Royans. Résistance agricole, comprendre et lutter contre la montée du fascisme. Et une journée pour discuter fascisme et agriculture en cherchant à comprendre les enjeux qui traversent les mondes agricoles aujourd'hui. Des questions, non pas une question, mais des questions complexes. Et pour en parler, je reçois donc Philou, peut-être je dis Philippe.
7: Comme tu veux, ouais. Philippe, c'est bien.
6: Toi, t'es agriculteur, paysan, boulanger à la ferme des Roussets, la ferme collective à Saint-Jean-Royan. Bienvenue.
7: Merci.
6: Et Clément, t'es aussi membre de ce collectif informel qui s'est retrouvé autour de ces questions. Nous, on a déjà eu l'occasion de te recevoir plutôt pour parler de sécurité sociale de l'alimentation, un projet qu'on a suivi à plusieurs reprises toute l'année dernière. Comment tu te présentes, tu te définis peut-être, Clément ?
7: Aujourd'hui, je parle plutôt en mon nom, mais effectivement, je suis membre aussi d'un collectif et d'une association qui s'appelle le Courbouillon, dont on travaille plutôt sur le droit à l'alimentation. Alors, on peut pas le penser sans la production, sans les paysans et les paysannes qui se battent aussi justement pour un autre projet de société dont la sécurité sociale d'alimentation. Et là, effectivement, je suis membre de ce groupe-là qui est plutôt informel, qui est quand même une émanation d'un groupe un peu plus grand qui s'est rassemblé ces dernières années pour lutter contre l'extrême droite, groupe antifasciste entre le Royan, le Sud Grésivaudan, par là. Et effectivement, il y a beaucoup d'agriculteurs et d'agricultrices dans ce groupe. Et très vite, on s'était dit, il y a quand même beaucoup d'idées aussi préconçues, même sur, en fait, tous les paysans sont pas réacs, tous les paysans sont pas racistes, ça nous paraît évident. Et même, il y en a une partie qui s'inscrit dans une histoire qui serait plutôt même celle de l'extrême gauche, quoi, paysanne. Et tout ça, voilà, on a essayé de le recoller, et en fait, on s'est dit qu'il n'y avait pas beaucoup. Il y a de la littérature sur les liens entre antifascisme et monde paysan et fascisme, mais il n'y a pas vraiment eu d'événements qui avaient été créés, et on s'est dit, c'est l'occasion de faire un truc concret et d'en parler, quoi.
6: Et voilà, ça devance ma première question qui était, cet événement, il fait sens ici dans un territoire rural comme le Royan, mais d'où vient cette idée de journée, quelles sont vos intentions, et puis surtout, vous êtes membre de cette organisation qui est plutôt informelle, mais vous n'êtes pas regroupé en collectif, vous venez de différents horizons, c'est quoi le contexte en fait qui a... Tu as commencé à y répondre un peu, Clément, mais qui a vraiment provoqué cette envie de faire cette journée?
1: Je pense qu'il y a différents contextes, mais il y a du coup ce groupe-là un peu plus large que racontait Clément. Il naît quand même post-législative 2024, si je ne dis pas de bêtises, et d'une victoire possible du Rassemblement National qui finalement n'a pas gagné. On est aussi, on sait qu'en 2027, on est dans une année électorale présidentielle, que c'est quand même des enjeux qui sont vraiment importants. Et aussi, quand on a aussi commencé à penser cet événement, c'était post la mort de Quentin de Ranque, ce militant fasciste qui est mort dans une bagarre de rue à Lyon. Et au-delà de cet événement, tout ce qui s'est passé autour, quoi, avec une sorte de et d'acclamation un peu d'un militant ouvertement néo-nazi jusqu'au Parlement, et d'une sorte de battage médiatique associant les antifascistes à des criminels, à des terroristes, à même, on a pu entendre, en fait, les antifas, c'est eux les vrais fachos. Enfin voilà, un truc un peu comme ça qui prenait sur un moment un peu dramatique de bagarre de rue qui venait répandre une idée un peu qui serait qu'en fait, aujourd'hui, ce serait presque être antifasciste qui serait du côté de criminels, des criminels, quoi. Et que du coup, là, j'avais un peu un truc de dire, en fait, il y a une histoire antifasciste, et en fait, la question du fascisme, elle n'est pas à banaliser, et malgré le teint un peu de plus en plus lisse qu'essaye d'avoir notamment le Rassemblement National sur le côté électoral, en fait, ça, on voit bien qu'ils n'arrivent pas, on l'a vu encore dernièrement avec les révélations de Mediapart sur Bardella, qu'ils n'arrivent pas, en fait, à complètement cacher ce qu'il y a derrière le vernis. Et ce qu'il y a derrière le vernis, c'est une idéologie raciste, hyper violente, et une base militante aussi très violente, quoi, et très dangereuse. Donc ça, c'est plus pour le contexte autour de l'extrême droite, quoi, on va dire. Donc la nécessité un peu de réagir, et donc, comme disait Clément, de aussi partir de là où on est, c'est-à-dire, là, en l'occurrence, on était plusieurs personnes à travailler en agriculture, soit en étant chef d'exploitation, soit en étant salarié. Plusieurs personnes qui pouvaient graviter autour du monde de l'agriculture, comme Clément, sur plutôt une dimension associative ou quoi. Et te dire, on pourrait partir de là, quoi. Et peut-être, en fait, on habite un territoire, on pourrait imaginer que ça peut résonner avec d'autres, pour d'autres personnes, quoi, ces questions-là. Et aussi, essayer de justement donner de la voix un peu différente depuis l'agriculture ou les mondes agricoles, quoi. De dire, il n'y a pas que, comme on pourrait l'entendre des fois, sorte de virée inexorable du monde agricole vers l'extrême droite, quoi. Et en fait, non, il y a aussi une culture antifasciste au sein des mondes agricoles, et c'est ça qu'on avait aussi envie de refaire apparaître ou de discuter, quoi, en tout cas.
6: Donc il y a une forme d'urgence aussi dans cette année 2026 qui penche doucement vers 2027, où on est tous et toutes dans un certain état. On le sent d'ailleurs depuis plusieurs mois déjà. Et il y a une bataille culturelle et médiatique autour de tout ça. Quels mots on utilise, notamment pour qualifier, par exemple, tu disais la mort de Quentin Durand. Qu'est-ce qu'on parle ? Enfin voilà, il y a eu tout ça dans cet épisode-là. Quels mots on utilise, comment c'est justifié ou pas. Et oui, peut-être il y a quelque chose d'assez homogène quand on pense au monde agricole, au niveau médiatique, quand on est assez loin de ça, alors qu'en fait, ça recouvre des choses très très variées, en fait, politiquement, mais aussi dans qu'est-ce que vous faites concrètement. C'est quoi un peu le contexte, justement, au niveau agricole, que ce soit politique ou sans parler forcément des syndicats, mais même juste dans ce que vous pouvez voir, vous, dans le monde agricole?
1: Ben, peut-être je veux bien rebondir là-dessus, juste pour, enfin, peut-être introduire, on sort quand même d'une année un peu particulière. Là, il y a une sécheresse exceptionnelle cet été. Là, en ce moment, il y a des inondations qui sont en train d'arriver dans plusieurs départements. Contexte international qui fait que le prix du carburant, mais notamment du GNR pour le monde agricole, a explosé. Le prix des engrais a explosé. Qu'il va y avoir sûrement un manque de fourrage pour tous les éleveurs, que ça crée quand même des grosses inquiétudes, voire, on va le voir, mais peut-être des faillites et peut-être des drames, quoi. Et que, ben, bien sûr que moi, je suis solidaire de toutes les personnes qui, en fait, travaillent dans le monde agricole et pour différentes raisons galèrent. Et je pense que pour notamment des collègues agris, il pourrait y avoir un peu un doute ou un questionnement sur se dire bon bah là en fait eux ils organisent un événement sur la question du fascisme et l'antifascisme, non mais en fait walou quoi, enfin on sait pas si on va passer l'année avec nos bêtes ou si on va pouvoir avoir suffisamment d'eau pour les prochaines années pour continuer à cultiver, voilà.
6: C'est pas la priorité, c'est ça que tu veux dire ?
1: Voilà, comme un truc de ce serait pas la priorité. Et moi j'ai aussi envie de rappeler que déjà les choses sont pas déliées et que ce qu'on va venir interroger dans la question du fascisme, et ça vient aussi interroger des modèles politiques et qu'est-ce que un gouvernement d'extrême droite, par exemple, mettrait en place. En fait, qu'est-ce que ça, enfin, est-ce que ça changerait quelque chose déjà d'un point de vue agricole, ou est-ce que ça accentuerait le désastre, quoi. Nous, on penche plutôt pour penser que ça va accentuer le désastre. Et du coup aussi juste rappeler là que ben en fait. Ce qui arrive cette année au monde agricole, en fait, ça fait quand même des années que ça arrive ou que ce qu'on le voit arriver. Et en fait, ben, la question de diminuer nos dépendances aux hydrocarbures, de diminuer nos dépendances aux engrais chimiques, de diminuer nos dépendances à l'eau. En fait, ça fait quand même des années que il y a des voix agricoles et non agricoles qui portent ça. Qui sont plus que méprisés et voilà, et aujourd'hui on voit les conséquences, quoi. Et du coup moi j'ai l'impression que justement il y a une urgence à poser cette question de l'antifascisme dans le monde agricole parce qu'en fait qui c'est qui gagne du terrain dans le monde agricole aujourd'hui, malheureusement c'est pas forcément. Heureusement, il y a aussi des... Pour parler, je vais prêcher pour ma paroisse. Hein. Moi, je suis adhérent à la Confédération Paysanne, qui est plutôt un syndicat qui est classé à gauche. Mais en tout cas, malheureusement, c'est plutôt la coordination rurale, qui est un syndicat qui se dit apolitique, mais qu'on classe à l'extrême droite, qui a eu plusieurs cadres de son syndicat qui certains aujourd'hui sont sur des listes du Rassemblement National, certains sont des soutiens des fervents soutiens à Zemmour. Eux, ils ont quand même explosé aux dernières élections des chambres de la Chambre d'agriculture, et en fait comme de la même façon que l'extrême droite électorale surfe sur en fait les colères légitimes des gens, les détresses légitimes, la souffrance, le sentiment de déclassement, parce qu'effectivement il y a un moment où on a l'impression de moins bien vivre qu'on pouvait vivre il y a 10 ans ou qu'on pouvait vivre nos parents, Et en fait, ces sentiments-là, ben, en fait, on vient répondre par des solutions un peu hyper simples, quoi, ou avec un truc de créer un ennemi intérieur, ou des populations un peu qu'on considérait étrangères ou extérieures, et en fait, nous, on vient, enfin voilà, et du coup, pour moi, il y a vraiment justement une nécessité de dire non, en fait, il faut surtout pas. Que dans les mondes agricoles, on tombe dans ce panneau-là, quoi.
6: Enfin, oui, voilà. et puis que c'est pas une question, comme tu le disais, à côté de la plaque, c'est une question que c'est votre angle pour traiter tous ces sujets-là, et comme tu le disais, l'année difficile, les choses qui sont dans le viseur depuis plusieurs années, mais vous l'attrapez par la question de l'antifascisme, et on va comprendre pourquoi. Moi, je me demandais si vous aviez le chiffre du nombre d'agriculteurs, agricultrices en France, quand tu parlais de déclassement, de quoi on parle, de combien de personnes on parle, et une amie récemment me disait on assiste tranquillement à la fin de la paysannerie en France et voilà comment en fait vous qui produisez à manger et pour nos subsistances vous êtes menacés en tant que travailleurs et travailleuses de la terre. Est-ce que vous avez la réponse à cette question?
7: Je crois que les derniers chiffres

0: parce que ça a été dans l'intérêt de l'État et du syndicat majoritaire, la FNSEA, de créer une corporation agricole, comme si finalement c'était quelque chose qui était monolithique et qu'on se rangeait tous derrière la figure de l'agriculteur, exploitant, etc. Alors qu'en fait, à l'intérieur de ça, il y a évidemment des personnes qui sont exploitées et d'autres qui exploitent, quoi. Il y a, et c'est d'ailleurs c'est ce débat-là qu'on aura en début de journée avec Édouard Morena sur cette tension entre capital et travail. Et en fait, elle est centrale, et comme l'a dit Philippe, pour comprendre justement qu'est-ce qui amène à des réponses fascistes, en fait, et qui sont pour nous des mauvaises réponses, mais en fait on fait pas que de la morale, en fait on essaie de comprendre à travers l'histoire pourquoi est-ce qu'à un moment ça a basculé aussi dans le fascisme dans ce monde agricole, et pourquoi aussi aujourd'hui il y a une vraie résurgence. La coordination rurale, c'est du coup le deuxième syndicat, il gagne siège après siège à chaque élection à la chambre d'agriculture, et aujourd'hui c'est clairement des cadres qui sont du côté de l'extrême droite et qui s'en revendiquent, quoi.
1: Là, ça va permettre de rentrer dans le détail du programme, parce que j'avais envie de faire un détour par l'histoire, un détour historique pour savoir effectivement de quoi on hérite et dans quoi on va. Et c'est ce que vous avez prévu aussi pour votre journée. Donc je rappelle, ce sera le dimanche 11 octobre sur ces résistances agricoles au chapiteau à Saint-Laurent. Et on commencera à 10h par une discussion que vous avez intitulée « Montée du fascisme, quelles évolutions, quelle récupération du monde agricole ?» Ah oui, non, l'histoire, ce sera après. Mais du coup, est-ce que tu as nommé Édouard Morena, qui est sociologue, qui aura sur cette discussion et de quoi ça va parler en gros ?
2: Du coup, il y a aussi Fanny qui sera sur la table ronde avec Édouard. Fanny, qui est une des porte-parole de la Confédération paysanne et qui est investie dans une commission autour de l'extrême droite au sein de la Confédération nationale. Et là, l'idée, c'est un peu de prendre l'entrée à la fois, on va dire, par le concret, c'est-à-dire par des agris, là, en l'occurrence, une agricultrice qui viendra représenter le monde agricole, enfin, une partie du monde agricole, qui est militante et qui, du coup, s'est aussi confrontée sur des mobilisations, notamment ces deux dernières années, à pouvoir, à des moments, devoir côtoyer d'autres, notamment des agriculteurs de la coordination rurale, et quelles questions ça a posé, comment, enfin voilà, un peu venir aussi questionner ça, quoi, de bah, en fait, comment on peut aussi tenir des luttes au sein de... pour des intérêts du monde agricole, avec qui on fait alliance, et en même temps comment on crée des alliances avec d'autres personnes, d'autres secteurs d'activité dans la société, enfin voilà, et comment tenir une ligne antifasciste là-dedans, quoi. C'est un peu ces questions-là, et l'entrée avec Édouard Morena, c'est plutôt, donc lui, il a écrit un livre qui s'appelle « Paysan », et il vient un peu interroger cette notion qui considère un peu, qui est devenue un peu, on va dire, utilisée de l'extrême droite à l'extrême gauche, en passant par nos dirigeants, quoi, et par tout plein d'organes médiatiques un peu divers et variés. Et il vient interroger un peu dans l'histoire comment ce terme il a été utilisé, par qui il a utilisé, et voir en fait qu'est-ce qu'il porte. Et il vient interroger un peu quel sens ça a peut-être de porter ce terme-là politiquement. Et peut-être pour être plus clair, de dire en fait à un moment, est-ce que ce terme il est suffisamment précis pour, par exemple, pour, on va dire, il s'adresse plutôt à la gauche paysanne, quoi, et de dire en fait ce terme, est-ce qu'il est suffisamment précis pour désigner les enjeux de la gauche agricole, justement, ou en fait il est suffisamment vague pour qu'en fait il puisse être aussi repris tout aussi bien par Marine Le Pen que par désormais la coordination rurale, et qu'il peut aussi créer par ce terme, c'est pas particulièrement par ce terme, mais parce que ça recouvre, quoi, des sortes d'alliances qui sont à interroger, quoi. Et du coup, je pense notamment sur des questions autour de... qui peut-être étaient, il y a encore 20 ans, un peu la chasse gardée de la gauche agricole, qui, en gros, la critique, en fait, du syndicat majoritaire, la critique de la mondialisation, la critique du libre-échangisme... des critiques aussi sur les normes, les taxes, enfin des critiques qui peuvent être légitimes, mais qui, si elles sont pas teintées d'une analyse économique, en fait, globalement anticapitalistes sont facilement récupérables en fait par des mouvances plus fascisantes, quoi.

0: Donc ça, c'est la discussion de 10 heures, montée du fascisme, quelles évolutions, quelles récupérations du monde agricole, donc avec Fanny Métra de la Confédération Paysanne et Édouard Morena, sociologue, auteur du livre Paysan. C'est animé par vos soins, toutes les tables rondes de la journée.
1: Oui, en fait, on est quatre du coup dans le collectif avec également Laure et enfin dans le groupe d'organisation avec Laure et Hélène. On se partage l'animation des tables rondes. Je crois le matin, c'est toi, hein, Philou,
0: qui ouvrira le bal là-dessus. À midi, il y aura une cantine, évidemment, puisque il y aura plein de produits qui viendront probablement de vos exploitations respectives. Et à 13h30, une conférence que vous avez nommée conférence participative, et celle-là est donc sur l'histoire et l'actualité du syndicalisme agricole. Pourquoi participative ?
1: Bah pour qu'on travaille un petit peu. Non, mais il y a quand même cette idée à un moment aussi qu'on repart du vécu. Et en plus, on est sur un territoire. Donc moi, je trouve ça toujours intéressant. Et Claire Roseau, qui est membre de l'Atelier Paysan, justement, essaiera de rendre ça participatif et de partir aussi justement de quelles sont même nos connaissances du sujet, notre attachement aussi au territoire. Et aussi que derrière, on se pose des questions. Il n'y aura pas de recette miracle, hein, mais de comment on s'organise aussi, politiquement aussi, sur un territoire. Donc je pense que c'est... Et quelles sont les perspectives aussi désirable, parce que c'est bien beau de dire on lutte contre le fascisme et il faut aussi agir localement, etc. Mais à un moment, c'est aussi quelle perspective on donne, quel projet de société désirable on se donne. Et c'est là-dessus, je trouve encore une fois, que le s'appuyer sur sur des questions qui traversent le monde agricole, hein, la question de la subsistance, de comment on remet ceux qui nous nourrissent et qui produisent au cœur de la société, ce qui n'est pas le cas, comment on sort de l'économie marchande. Enfin, ça, c'est des perspectives hyper, hyper intéressantes. Et là, dans cet atelier, du coup, on met un peu les mains dans le cambouis sur c'est quoi l'histoire, finalement, du syndicalisme agricole et paysan, avec quand même un angle qui est, on en a parlé tout à l'heure, mais qui est quand même la lutte des classes. C'est-à-dire qu'il essaie de comprendre qu'à l'intérieur, du coup, de ce secteur, il y a en fait des dynamiques d'exploitation, de domination économique. Et en fait, à chaque époque, ça qui est intéressant, il y a eu quand même des stratégies à un moment pour essayer de lutter contre. Et parfois, ça a sombré dans le fascisme, hein, notamment l'épisode des chemises vertes à l'entre-deux-guerres. Pour ceux qui sont à l'atelier, on pourra le découvrir. Et aujourd'hui, ça pose encore cette question de cette tension qu'il y a aussi entre le statut de l'exploitant et du salarié agricole. Et ça, on le prolongera plus dans les tables rondes qui suivent. Donc c'est aussi l'occasion de revenir sur cette histoire, je l'ai dit tout à l'heure, aussi de l'extrême-gauche paysanne, qui à des moments ont vraiment été les chevilles ouvrières de lutte aussi contre le fascisme.
0: Oui, alors tu as évoqué un peu brièvement les chemises vertes dans un dossier que tu m'as donné, Philou, en préparation de ce moment de radio. Il y a justement un article sur le monde paysan secoué dans les années 1930 par les chemises vertes. Est-ce que tu peux en dire deux mots? Enfin, et puis qu'est-ce que ça illustre aussi de cette question du fascisme dans le milieu agricole?
2: Ouais. Et du coup, les chemises vertes, c'est un groupe, on va dire, c'était une sorte de mini-milice, quoi, qui vient d'un mouvement qui a été fondé par Henri Dorgère dans les années 30, qui a pris quand même, qui a été assez fort dans le nord de la France, un peu dans l'ouest, qui a peu été présent dans le sud. Voilà, contrairement aujourd'hui où la coordination rurale est très très importante dans le sud-ouest notamment, le sud-est un peu moins, mais enfin si sud-est, j'allais dire nous Drôme, Isère, c'est vrai qu'on est un peu plus épargné, mais en tout cas c'est quand même plutôt dans le sud-ouest et Hérault aussi, il y a quand même des forts bastions. Enfin basta, voilà, je m'arrête là. Mais du coup les chemises vertes, en fait ils ont été, du coup c'est un moment qu'on a parfois oublié, où la mémoire collective française a un peu oublié que du coup dans les années 30 on n'a pas été des fois on voudrait croire que parce que il y a eu de la résistance au fascisme et au nazisme pendant la Seconde Guerre mondiale et que le mouvement de résistance a été victorieux, que la France aurait été épargnée par cette montée du fascisme dans l'Europe entière. En fait, en France, il y avait des groupes d'extrême droite très très importants, notamment à la fin des années 20, début des années 30, et on pense à un moment un peu fort qui a été le 6 février 34, qui est une marche des ligues d'extrême droite et fascistes à Paris sur le Parlement. Et en fait, dans ce contexte-là, dans les campagnes, il y a aussi des groupes fascisants, et les chemises vertes, elles font référence aux chemises brunes, du coup qui sont les milices fascistes de Mussolini. et qui ont été utilisées comme les chemises brunes étaient envoyées. En fait, la, je le fais en très vite, mais les historiens me corrigeront. Mais en tout cas, l'émergence du mouvement de Mussolini en Italie, il s'est notamment fait sur des groupes qui s'appelaient les faisceaux de combat et qui étaient envoyés pour mater les luttes et les révoltes ouvrières dans les usines. Et en fait, le patronat italien a utilisé ces groupes-là et a fait monter la popularité au sein notamment des élites de Benito Mussolini sur la répression en fait, des luttes syndicales et ouvrières. À parté pour l'Italie, et du coup en France, Dorgère, il a un peu surfé sur ce truc-là aussi, et du coup en 36, il y a ce qu'on a retenu comme le Front Populaire. Du coup, il y a eu à la fois une victoire électorale d'une coalition de gauche, et à la fois, c'est un moment, le Front Populaire, où il y a eu des grèves massives de partout en France. Et les grèves massives, elles n'ont pas été seulement dans les villes, elles ont été aussi dans les campagnes, et du coup, dans des usines à la campagne, et aussi dans des fermes, en fait, parce qu'il y avait déjà à cette époque-là une partie du monde agricole qui était des grosses fermes qui employaient beaucoup de main-d'œuvre, et encore plus, j'allais dire encore plus qu'aujourd'hui, parce qu'on est avant la mécanisation.
0: Donc il y avait beaucoup de salariés agricoles.
2: Donc, en fait, il y avait beaucoup de salariés agricoles. Ouais. Et du coup, il y a eu des mouvements de grève dans certaines fermes. Et les chemises vertes ont été déployées justement aussi pour venir au secours de gros propriétaires pour soit faire le travail à la place des grévistes, soit réprimer physiquement, terroriser un peu la population locale pour qu'elle retourne travailler, quoi. Voilà, c'est un mouvement qui a quand même une certaine ampleur, qui s'est pas non plus déployé comme en Italie ou quoi, mais voilà, qui a quand même eu un certain écho dans les campagnes, et surtout on retient ce mouvement-là. Mais en fait, il y en avait plusieurs, et du coup, il y en avait, par exemple, il y avait un autre groupe en Alsace qui était très important. Donc en fait, c'est quand même, ça a été un moment de basculement possible sur le modèle un peu italien, quoi.
0: Voilà. Bonne ambiance.
2: Mais du coup, peut-être qu'on peut aussi rappeler ça, c'est que de la même manière que le 6 février 34, le corollaire, c'est le 11 février 34, où en fait il y a une énorme manifestation emmenée par la SFIO et par le Parti communiste français à cette époque-là, et la CGT, qui du coup crée le Front Populaire dans la rue. En fait, pas le Front Populaire, il n'est pas né d'une alliance électorale au début, il est né dans la rue et sur un mot d'ordre antifasciste. Et c'est vraiment ça. Donc c'est vraiment une réaction à un possible coup d'État fasciste. Et dans les campagnes, il y a aussi, tout à l'heure je disais ça, dans le sud, ça n'a pas forcément trop pris, parce qu'en fait il y avait aussi notamment par on en reparlera peut-être après sur plus l'après-guerre et la Jacques et tout ça, mais en tout cas des mouvements chrétiens de gauche qui ont aussi porté des questions antifascistes dans les campagnes, et en tout cas qui ont fait que la tentation fasciste prenait pas, quoi.
0: Et donc en écho à ce 11 février, c'était ça dont tu parlais ? Peut-être ce sera le 11 octobre 2026, où il y aura cette journée, donc résistance agricole, comprendre et lutter contre la montée du fascisme. On va faire une petite pause musicale avant de continuer à dérouler le programme. Il y a encore deux tables rondes à évoquer avec vous deux, Clément et Philippe. Mais on fait une petite pause musicale avec la version paysanne de « En bande organisée ». Un petit succès quand même en 2021 par l'équipe de la Ferme du Roi d'Espagne à Marseille, mais aussi avec des alliances avec Colibri, Sousa Manès, MAF et THS. On écoute, ça va nous faire du bien.

0: en bande organisée version paysanne, un son de 2021 de la ferme du roi d'Espagne à Marseille. Je vous conseille quand même d'aller voir le clip parce que déjà le son fait du bien, mais le clip est vraiment réjouissant. Merci aux camarades de cette ferme d'avoir fait ce son. On est toujours sur Radio Royan Vercors 93 FM dans Micro-ondes, l'émission en direct qui donne la parole aux initiatives, aux différents projets du territoire. Et aujourd'hui, pour ce jeudi 1er octobre, on met le focus sur le monde agricole et notamment les résistances au fascisme dans ce monde-là, puisque le dimanche 11 octobre aura lieu au chapiteau à Saint-Laurent-en-Royans, le chapiteau monté par la Vrille, donc, dont la programmation est en cours. Cette journée, avec pas mal de discussions et de conférences, résistance agricole, comprendre et lutter contre la montée du fascisme. Et donc, je suis toujours en compagnie de Philippe et Clément pour parler de tout ça. On a commencé à dérouler un peu le contexte historique aussi. Il y aura donc pas mal de tables rondes, mais Clément, toi qui devras partir avant la fin de cette interview, tu avais envie de parler aussi d'un spectacle. Donc on saute l'après-midi, mais on y reviendra. Et il y aura un spectacle quand même à 19h dont tu avais envie de parler.
1: Ouais, qui nous permet de dire que il y a aussi des moments quand même qui sont plus grand public et peut-être aussi plus, plus léger. Enfin, ça n'enlève rien au sérieux du fond, mais le soir à 19h, donc il y aura un spectacle à la fois sonore et visuel qui s'appelle Le Monde Paysan, Mon Père et Moi, hein, qui a été produit par Samuel et François Chabret, père et fils, et Tomé Hébrard, qui cherche à illustrer, à mettre en scène en fait un podcast qui était de 4 épisodes, qui était finalement donc, un dialogue entre donc un père et son fils, hein, qui sont partis sur les routes pour essayer de renouer avec une histoire des luttes paysannes et de raconter justement autrement les campagnes que ce qu'on peut entendre souvent sur les campagnes sont fascistes, réac, etc. Mais qui a justement cette histoire-là aussi de lutte et de redécouvrir justement ces résurgences aussi aujourd'hui. Donc bah, ils sont venus près de chez nous voir à Ronage l'atelier paysan qui parle d'autonomie paysanne, d'émancipation paysanne, mais aussi la ferme du Rublé qui a vu naître les soulèvements de la terre, également bah, la zone de Notre-Dame-des-Landes, aussi une grande histoire de lutte, hein, et qui est partie justement d'un territoire. Donc, ouais, donc il y aura ce spectacle-là, donc venez à 19h y assister, et visuel, parce que voilà, il y a une petite mise en scène aussi avec un, pour les nostalgiques du collège, avec un rétroprojecteur qui passera une bande de films et de dessins faits par
0: Tom. Dessinés sur transparent. Voilà. Tout à fait. Donc ça, ce sera à 19h. Oui, on rappelle, alors il y a beaucoup de conférences, on va être beaucoup dans peut-être l'intellect, la discussion, mais c'est aussi parce qu'on a besoin de se nourrir et de brasser toutes ces idées-là. Mais on rappelle qu'il y aura un petit marché paysan, des frites, de la soupe le soir, une librairie, des stands. Enfin, il y a tout ce que vous installez aussi autour de cette journée. Et il y aura même probablement des chants, des chorales du coin qui viendront, puisque dans les luttes, dans les chorales de lutte, la question des luttes paysannes est très présente. On pense bien sûr aux Mondines et aux chants italiens, mais il y en a aussi en France et notamment sur l'eau. Donc voilà, il va pas y avoir que de la grosse discussion, même s'il y en aura beaucoup.
1: Non, mais en fait, tu viens de le rappeler parce qu'il y a quand même tout un patrimoine aujourd'hui commun autour des luttes et des victoires qui a quand même disparu pour une partie, mais qui à une époque aussi était transmise par le chant. Hein, tout à l'heure, je vous parlais de François Chabret justement dans sa ferme dans le nord de la Loire, qui jeune au MRJC, Maison des Jeunesses Chrétiennes, il a ressorti un petit carnet de chants qui était aussi des chants qui racontaient comment on vivait à la ferme, mais aussi certaines luttes à l'époque, des victoires, mais même des choses très très politiques. Et justement, la chorale du Royan est partie en résidence un week-end à la ferme pour ressusciter un peu un certain nombre de chants. Et à la ZAD, c'est un très bon exemple aussi. Les luttes ont été chantées. Et on en chantera une partie aussi. Donc c'est une façon aussi de véhiculer tout ça, quoi. C'est vraiment hyper intéressant à travers le chant.
0: Dans les luttes contre les méga-bassines aussi, il y a des chants qui viennent vraiment de cette histoire-là, autour de l'eau notamment. Si on continue à dérouler notre programme, à 15h, il y a une nouvelle table ronde qui s'appelle « Racisme dans l'agriculture française, vécu et les luttes. Alors on sait que les questions de racisme traversent tout le monde et bien sûr le monde paysan. De quoi il va s'agir? Qui sera là pour en parler? Et est-ce qu'on va avoir une approche assez décoloniale de la question agricole?
1: Ben, ça me permet de faire une transition parce que du coup c'est sûr qu'on va beaucoup parler pendant cette journée, mais on a aussi voulu mettre l'accent sur du témoignage et aussi de donner la parole aux personnes qui vivent les situations. Ça ne veut pas dire que ces personnes-là ne sont pas capables de théoriser ou d'avoir un discours sur leur pratique, mais en tout cas de pas forcément... Là, on va aussi accueillir un universitaire. Mais en fait, à part lui et Claire, qui est plus chercheuse indépendante, mais quand même investie militante sur des questions agricoles, le reste des personnes qui viennent sont quasiment que des personnes qui soit ont travaillé dans le monde agricole, soit sont agriculteurs ou agricultrices, soit salariés agricoles. Enfin voilà. Donc c'était important. Enfin, je voulais juste le rappeler sur juste aussi l'envie qu'on avait. Je fais juste un petit aparté parce qu'on l'a pas dit, mais vu qu'on utilise quand même ce grand terme de fascisme qui est un peu fourre-tout, qui peut être pas forcément clair, on va faire une introduction au début de la journée sur un peu pourquoi nous on a choisi de... Voilà, on a eu un débat en interne, hein, on n'était pas... Enfin au début on se disait est-ce qu'on l'utilise, est-ce qu'on parle plutôt d'extrême droite ou est-ce qu'on parle d'autre chose, enfin finalement on a décidé de l'utiliser aussi pour mettre l'accent sur le... l'autre côté, c'est-à-dire antifasciste quoi, et te dire que nous on avait envie de se réapproprier ce terme-là. Voilà, mais du coup, je ferme la parenthèse, mais en tout cas, on va faire une introduction là-dessus.
2: Et peut-être d'ailleurs rappeler, on ne le rappellera jamais assez, qu'on est quand même sur un territoire qui a une histoire de résistance sur le Vercors, et aussi les paysans, les agris ont eu un rôle dans les réseaux de ravitaillement, de paysans postiers. Alors, on n'a pas forcément réussi à... Quand je parlais d'un patrimoine qui disparaît aujourd'hui parce qu'il n'est pas renouvelé, qu'il n'est pas partagé, là, pareil, on a eu du mal à trouver vraiment des traces là-dessus. Mais en tout cas, c'est cette histoire-là qui est aussi confisquée aujourd'hui par l'extrême droite, hein, qui en fait une sorte de sursaut patriote et qui oublie que ça a été une grande partie de personnes qui étaient elles-mêmes migrantes ou communistes qui en fait ont lutté dans le maquis. Mais il y a aussi un lien profond avec le monde agricole à cette époque-là. Ouais. Je referme ta parenthèse que tu as fermée.
1: Ouais, mais super, c'était ça que je voulais dire. Et du coup, pour revenir à cette table ronde, du coup, là, il sera une table ronde avec quatre personnes. Smile, Driss, Anouk et Lucas. Du coup, c'est... En l'occurrence, Smile et Driss, c'est des personnes que je ne connais pas, que je vais rencontrer ce jour-là, qui sont des connaissances d'une autre personne d'Hélène avec qui on organise. Et du coup, c'est des gens qui ont été ou sont encore salariés agricoles et des personnes exilées ou qui, à ce moment-là, n'avaient pas de papier il y a plusieurs années et qui ont subi de l'exploitation au sein des exploitations agricoles dans lesquelles ils étaient. Et notamment un qui a pu qui ont mené des luttes à partir de ça quoi. Et du coup Anouk en l'occurrence c'est aussi quelqu'un qui représente une association qui a aidé des personnes sans papier à faire reconnaître leurs droits. Et du coup il me semble que c'est Smile qui a lui a pu à partir de luttes un peu acharnées à faire reconnaître une exploitation de traite d'êtres humains. Et du coup, voilà. Donc, il viendra un peu témoigner de ça et à la fois aussi parler de la condition de personnes non blanches, avec ou sans papier, dans les exploitations agricoles en France.
0: Et, il a fait reconnaître le facteur de traite humaine.
1: Ouais.
0: Et d'ailleurs, dans le dossier que tu m'as confié là sur la question du fascisme et du monde agricole, il y a tout un article aussi sur comme quoi la Confédération paysanne a créé la Commission travailleuses et travailleurs saisonniers migrants. Ça fait 20 ans que ça existe pour documenter et lutter contre l'exploitation de la main-d'œuvre agricole. Donc c'est vraiment un sujet, cette question de la traite humaine. Et du coup, avec cette phrase qui dit que le monde agricole ne peut pas reposer sur la traite d'êtres humains, ça a l'air assez central dans le travail de la Conf.
1: Je sais pas si c'est central, mais en tout cas, c'est un sujet
0: c'est présent,
1: qui est important, je pense, pour une partie des membres de la Confédération paysanne.
2: Et ça va me rappeler que l'antifascisme, c'est aussi avant tout l'antiracisme. C'est-à-dire que de comprendre que le racisme est la clé de voûte du modèle agro-industriel aujourd'hui. C'est vraiment quelque chose de structurant. Donc parler d'antifascisme dans le milieu agricole et avec le milieu agricole, c'est pas juste lutter contre ses représentants, à savoir la coordination rurale. C'est concrètement, si vous buvez du vin de la vallée du Rhône ou du champagne, peut-être pas tous, hein, une partie, probablement qu'il y a des personnes migrantes qui sont exploitées. Et ce sera pas marqué sur l'étiquette, quoi. Donc c'est aussi ça qu'on essaye d'analyser, et ça donne aussi un endroit de lutte très, très concret, quoi.
0: Il me semble qu'il faut que tu nous quittes, Clément. Merci beaucoup d'être venu dans ces trois quarts d'émission micro-ondes. Nous, on continue à discuter de tout ça. Et aussi, donc dans ce témoignage-là, il va y avoir aussi des choses, j'imagine, autour de la question des Outre-mer, du chlordécone en Guadeloupe, en Martinique. Peut-être Lucas, donc, qui est un des agriculteurs de la Clé des Sables, une autre ferme collective plutôt au hameau des Sablières à Saint-Lathier, qui vient de Martinique, qui parlera peut-être plutôt de ça.
3: Ouais, exactement. Qui parlera de ça, qui parlera de qu'est-ce que c'est de pas arriver à devenir agriculteur là où on a grandi pour différentes raisons, quoi. Qui parlera effectivement de colonisation, qui parlera de post-colonisation, je pense, de situation un peu actuelle. Et je pense que justement là nous on avait envie de cette table ronde, c'est aussi pour mettre en résonance un peu ces vécus là et aussi une perspective historique. Enfin, bon, Clément le rappelait, hein, de comment la question de l'exploitation raciste, c'est vraiment une clé de voûte du modèle agricole français, en fait, que vraiment on parle souvent de la mécanisation et de la modernisation, et ce qui est vrai, mais en fait on oublie quand même souvent que, notamment dans les exploitations maraîchères, en fait, du sud de la France, par exemple, mais à d'autres endroits aussi, c'est pas des machines qui ramassent les melons, en fait. C'est depuis très longtemps des travailleurs souvent étrangers. Et du coup, en fait, il y a eu une grosse main-d'œuvre tunisienne, marocaine. Je dis ces deux pays parce que j'ai des exemples, mais sûrement d'autres pays aussi, des pays de l'Est aussi, en fait. Et avant ça, il y a eu des travailleurs espagnols, des travailleurs polonais. Que la question du racisme, elle est transversale à tous ces récits, en fait, de gens qui sont venus en France et qui se sont retrouvés à travailler dans des exploitations agricoles, souvent sous-payées, dans des situations d'accueil terribles, quoi. Enfin, ouais. Et en fait aussi de dire que voilà, que l'enrichissement, enfin que ce modèle agricole tellement valorisé par une partie de la classe politique et des dirigeants de syndicats agricoles, en fait, elle s'est fait sur le sang, quoi. S'est fait sur le sang d'être humain, quoi, et sur la dégradation aussi des écosystèmes, mais voilà, enfin, de rappeler ça, et qu'en fait aujourd'hui encore, et notamment, il y a un statut qui est un peu particulier, qui est le statut de travailleurs détachés, qui sont du coup sortes de permis par l'Union européenne, qui sont des sortes d'agences d'intérim qui sont étrangères. Par exemple, là, il y a une agence d'intérim qui a été, j'ai plus le nom, mais qui a été mis qui a un procès, qui est une agence d'intérim espagnole, et qui a en gros fait travailler des travailleurs migrants avec plus ou moins des papiers en Espagne, sur le sol français, et qui, en fait, du coup, bah forcément, des gens qui ne parlent pas français, qui connaissent pas le droit français, qui sont dans des conditions où, dès qu'ils commencent à s'organiser ou à essayer d'avoir du soutien, on arrête leur contrat ou on les déplace. Enfin, voilà, en gros, toutes les stratégies qui permettent aux gens d'être passifs. Et là, ben, heureusement, il y a des journalistes qui font ce travail-là, et des militants, et des personnes concernées qui arrivent à s'organiser, à faire remonter les choses. Mais voilà, c'est un peu ces sujets-là qu'on va aussi parler, et de rappeler au monde agricole aussi que, en fait, si on se pose pas ces questions-là, c'est que c'est de l'acceptation, quoi. Enfin, ne pas en parler, invisibiliser tous ces gens-là, et faire semblant que dans nos champs il y a que des tracteurs, en fait, c'est accepter qu'il y a des gens qui meurent pour qu'on puisse bouffer des melons et des courgettes, quoi.
0: Et puis, hors micro, tu parlais aussi de la représentation. Alors là, on revient sur la question médiatique, mais que quand on demande à quelqu'un de citer c'est quoi un agriculteur aujourd'hui en France, on pense pas à ces personnes-là. Ouais. Il y a un peu un fossé entre la représentation de l'agriculteur, qui d'ailleurs n'est jamais une agricultrice, et la réalité, quoi, dans les chiffres. Mmh.
3: Oui, bah moi je fais souvent le parallèle où je sais pas, moi je suis paysan boulanger donc j'ai un peu deux casquettes puis j'ai été boulanger avant et c'est pas c'est rare que quelqu'un qui est salarié en boulangerie il dise je suis salarié en boulangerie ou je suis travailleur de boulangerie. Non, il dit je suis boulanger quoi. Mmh. Et en agriculture, c'est vrai que le statut de agriculteur je connais très peu de salariés agricoles qui se disent agriculteurs, quoi. Il y a vraiment un truc de l'agriculteur, c'est celui qui
0: c'est le patron.
3: C'est le patron, quoi. C'est celui qui est exploitant, mmh. qui est reconnu comme exploitant. Et je trouve que ça dit quelque chose de à la fois la représentation extérieure, mais même intérieure du monde agricole. Et du coup, c'est aussi un travail qui doit être mené par notamment la Confédération paysanne de aussi voilà, la Confédération paysanne, c'est un syndicat corporatiste qui représente les exploitants agricoles, c'est sa fonction, quoi. Donc qui de fait ne représente pas les salariés agricoles, qui ont d'autres formes de représentation, mais dans l'imaginaire qu'on doit véhiculer, on ne doit pas invisibiliser, quoi.
0: Il y a des syndicats de salariés agricoles,
3: ouais,
0: ça existe.
3: Il y a des syndicats, ben notamment nous on avait essayé de convier un syndicat qui est Sud Ouvrier Agricole, le SOA, et finalement ils pourront pas être là. Voilà, mais nous en tout cas c'était important. Puis après il y a un syndicat CGT, là c'est plutôt sur ça s'appelle les gardiens de troupeaux, syndicat des gardiens de troupeaux qui est assez important. Mmh. Voilà, mais oui, et puis il y en a sûrement d'autres que je connais pas, mais voilà, en tout cas nous on avait cette volonté quand même aussi de vraiment on a appelé ça justement, enfin on parle de monde agricole avec un S pour justement un peu casser une représentation un peu monolithique, quoi. Mm-hmm. Voilà.
0: Ouais. Un peu uniforme alors qu'en fait ça revêt, ouais, effectivement plein de, voilà, de choses différentes, quoi. Mm. Et de manières de travailler en plus. Ça donc, ce sera la table ronde à 15h, racisme dans l'agriculture française, vécu et lutte, avec les quatre personnes dont tu parlais. Et à 16h, il y a une autre table ronde, et là on se donne de la force peut-être, pour parler, en parlant d'antifascisme agricole. Qui sera sur cette table ronde et comment ça va se passer?
3: Ouais, ben effectivement, là l'idée c'était un peu de finir quand même sur un... Bon, après, voilà, dans chaque table ronde, l'idée c'est quand même de faire ressortir plutôt l'aspect lutte, l'aspect organisation collective. Enfin, voilà, c'est pas non plus d'avoir un constat un peu amer, quoi, à la sortie de cette journée. Mais ouais, cette dernière table ronde, du coup, il y a une structure qui s'appelle Terreaux Locaux. Donc il y a quelqu'un qui viendra représenter cette structure qui, je vais en parler très mal, mais en gros, une structure agricole qui fait à la fois du maraîchage, qui fait aussi de la transformation au pain, et qui fait qu'une structure d'insertion pour des personnes primo-arrivantes, il me semble.
0: Située à Notre-Dame-de-Lauziers.
3: Voilà.
0: Et on avait eu l'occasion de les interviewer sur une autre table ronde avec l'association R, oui, à Saint-Laurent, peut-être au début de l'année 2026, avec A4, avec tout autour de la question du travail. Alors, c'était pas sur la question agricole, mais forcément, on en a parlé. Et comment, à Terreaux Locaux, voilà, ils embauchent, ils font des contrats à ces personnes. Comment c'est un levier d'insertion, effectivement, de travailler l'agriculture ou la paysannerie et le pain et tout ça là-bas, quoi.
3: Et nous, on les fait venir aussi pour parler de ce qu'ils font et aussi parce qu'ils font un partenariat avec Emmaüs, je crois. Mm-hmm. En tout cas, ils ont créé une sorte de formation autour de justement des questions de fascisme et de démocratie. Voilà, donc ils viendront nous présenter ça aussi. Du coup, tu as parlé de A4, et ben, il y aura aussi une personne de A4 pour venir parler de ce qu'ils font. Peut-être je peux te laisser décrire si tu veux.
0: A4, c'est 4 A qui veulent dire, je crois, accueil, agriculture,
3: artisanat.
0: Artisanat.
3: Et j'ai jamais le dernier A.
0: Bon ben voilà, si vous voulez savoir, venez le 11 octobre. En tout cas, A4, oui, c'est une structure qui est basée à Paris, mais une grosse antenne à Grenoble, avec des gens qui vivent aussi soit du bâtiment, soit de la paysannerie, enfin, qui sont aussi salariés agricoles, avec pareil, ou des cantines. Ils sont aussi souvent, ils ont mis en place cette question de faire des cantines dans des événements de soutien pour pouvoir se faire des contrats. Et voilà, et travailler autour de, ben voilà, avoir des papiers, quoi. Donc c'est une structure, mais à la différence peut-être de terreaux locaux ou d'autres structures, c'est vraiment des A4 est fondé par les personnes migrantes elles-mêmes. Et d'ailleurs, il y a un film qui a été fait, donc vous pouvez aussi vous rendre sur les internets, et si vous tapez A4, vous allez avoir le film où c'est les personnes qui parlent elles-mêmes de comment elles ont monté cette structure-là et comment elles sont un réseau de solidarité aussi entre elles, quoi.
3: Ouais, et puis je complète juste pour dire qu'ils sont en train d'acheter une ferme. Alors là, c'est plutôt A4 National, mais en dessous de Paris, il me semble. Et du coup, je pense qu'il y aura aussi... ils viendront aussi parler de ça, en fait, de ce que ça pose comme question, des enjeux, de... voilà.
0: L'accès au foncier, peut-être.
3: Ouais, l'accès au foncier, exactement. Et ça, c'est quand même un sujet hyper, hyper important. Et la dernière personne, c'est Paloma, qui est agricultrice à Saint-Lathier aussi, et qui est très investie, alors du coup, qui est militante à la Confédération
0: Paysanne,
3: merci, et qui est très investie sur un... Enfin, elle viendra parler un peu de l'internationalisme, enfin, du coup, de, à la fois, comment la question antifasciste, elle résonne aussi avec faire du soutien avec ce qui se passe ailleurs dans le monde, quoi, et du réseau. Je pense qu'elle parlera notamment de faire du soutien avec ce qui se passe en Palestine. Elle a aussi été pas mal en lien avec le mouvement des paysans sans terre au Brésil. Voilà.
0: Essayer d'ouvrir un peu,
3: d'ouvrir les horizons et aussi de rappeler que la question antifasciste, elle est justement pas stricto sensu nationale, quoi, et que c'est justement, et que malheureusement la question du fascisme non plus, et que en fait ce contre quoi on se bat ici, il y a aussi d'autres gens qui se battent ailleurs, et qu'on peut faire des parallèles.
0: Et on s'achemine doucement vers la fin de cette émission, mais j'avais quand même envie de te poser une dernière question avant de rappeler le programme et tout ça, sur plutôt la question du vote RN. Est-ce que l'extrême droite est vraiment l'allié des paysans et des paysannes, comme elle se prétend l'être? Tu me parlais aussi d'un flyer qui avait été fait aussi pour qui démontait un peu cette idée-là. Comment on fait là dans l'espace public, même les gens qui sont un peu éloignés de la paysannerie, hein, pour se dire en fait, est-ce que le RN soutient vraiment le monde agricole ou pas du tout? Et c'est de la poudre aux yeux.
3: En tout cas, si on reprend un peu le, on va dire, si je le prends dans l'autre sens, quoi, si on reprend le vote des agriculteurs, par exemple, alors là, en l'occurrence, quand on trouve les statistiques, c'est le vote des personnes qui sont exploitants agricoles. Historiquement, il est assez. C'était pas une proie facile pour l'extrême droite. Alors, on a parlé des années 30. Il y a quand même une histoire fasciste dans le monde agricole, mais électoralement, en tout cas, on va dire depuis l'après-guerre mondiale, c'est globalement la droite traditionnelle qui était largement plébiscitée par le monde agricole, mais peu l'extrême droite. Principalement, je ne vais pas rentrer dans une explication sociologique très poussée, mais principalement par l'ancrage chrétien, en fait, du christianisme dans les campagnes, mais notamment dans le monde agricole, et jusqu'à peu une incompatibilité, on va dire, entre une extrême droite radicale et le christianisme. Bon, malheureusement, on a vu que des digues avaient sauté dans pas mal d'endroits, notamment entre une partie du christianisme, on va dire radical, quoi, ou radicalisé, et l'extrême droite. Et en fait, on sait aussi maintenant qu'il y a une bonne partie du vote d'extrême droite aujourd'hui qui en fait vient du vote de droite. C'est-à-dire qu'une partie de l'électorat de droite, donc avec aussi tous les discours de l'extrême droite, c'est plus vraiment l'extrême droite, ça serait une droite radicalisée, avec aussi une appropriation de l'idéologie d'extrême droite depuis une quinzaine d'années par une partie du champ politique, quoi. Comme pour le reste de la population, on va dire, il n'y a pas une spécificité des agriculteurs. les gens qui votaient massivement à droite ont tendance à, une partie d'entre eux en tout cas et elles, à voter pour l'extrême droite. Donc ça c'est plus pour la partie vote, quoi. Et moi j'ai l'impression que du coup, peut-être pour répondre à, juste à la question de aussi qu'est-ce qu'on peut faire, enfin, il y a aussi effectivement rappeler, moi j'ai l'impression que c'était aussi cette idée en parlant de fascisme en fait, de justement arrêter d'aller dans ce sens de valider collectivement que l'extrême droite ne serait plus l'extrême droite. Si, en fait, l'extrême droite est d'extrême droite et elle est dangereuse, en fait. Elle est dangereuse pour différentes raisons, il faut rappeler ces raisons-là. Et que c'est pas anodin, en fait, de voter pour l'extrême droite. Et moi, je pense que ça, je sais pas si ça va permettre de gagner, mais en tout cas, il faut le rappeler, quoi. Enfin, de dire, en fait, et de aussi dire, bah, en fait, les discours et les pratiques racistes, c'est pas OK. Enfin, voilà, de rappeler, en fait, ces choses-là, quoi. Je pense qu'il y a une bataille autour de l'hégémonie qui est en train de gagner de plus en plus l'extrême droite sur, en fait, des idées, des pratiques, des choses qui, il y a 15 ans, pouvaient pas être audibles, en fait, dans l'espace public et qui le sont de plus en plus. Et voilà.
0: Et ça, c'est quand même intéressant de se dire que jusqu'à la fin des années 90, les agriculteurs et agricultrices figurent parmi les catégories les plus hermétiques au discours du Front National. Et comme partout dans notre société, c'est vraiment l'élection de 2002 qui marque un tournant, qui fait basculer avec une percée dans le monde agricole où 22% des suffrages des agriculteurs au premier tour, donc 5 points de plus que la moyenne nationale, et puis 17% au deuxième tour. Donc là, on se dit, bah tiens, voilà, comme partout, mais avec aussi quelque chose, une forte augmentation à partir de 2002, alors que, comme tu le disais, c'était les idées d'extrême droite s'accommodaient pas du catholicisme social, donc en fait, ça marchait pas. Mais finalement, enfin, c'est intéressant de te resituer comment, voilà, historiquement, ça a marché
3: ouais, tout à fait.
0: Pour eux de percer, quoi.
3: Et peut-être pour compléter sur ça, je sais pas si on a encore un peu le temps, mais
0: on peut prendre une minute, ouais.
3: Pour conclure, quoi. Non, ben juste pour dire que il y a sûrement plein de raisons, mais qu'en fait il y a aussi une mue dans le discours de l'extrême droite qui a aussi compris stratégiquement que pour elle c'était intéressant d'avoir les campagnes, quoi. Enfin, en fait concrètement, ben en fait les métropoles c'était moins son terrain, les quartiers populaires c'est moins son terrain, donc en fait oui, c'était pas bête de se dire bah en fait c'est où qu'il y a des gens qui se sentent déclassés, qui sont majoritairement des blancs, même si plein de personnes pas blanches dans les campagnes, mais en tout cas voilà, je pense qu'il y a eu une stratégie de l'extrême droite, mais du coup de aussi rappeler, tu parlais du tract là qui a été diffusé par la télé paysan, de dire en fait c'est assez intéressant de voir qu'est-ce qui est voté par le Rassemblement national, par exemple au Parlement français ou européen, et de voir que bien souvent derrière les discours, ça valide complètement une logique capitaliste de l'agriculture française. Et que ça remet pas du tout en question ce qui crée la détresse en fait, enfin, qu'on voit sur les questions écologiques, sur, enfin c'est ce que je disais au début, quoi, qu'en fait il y a vraiment un truc de répondre comme si en disant on vous comprend mais on va jamais rien changer, quoi. Et en même temps il y a quelque chose de rassurant, hein, enfin quand on dit t'inquiète pas ton modèle on va pas le changer, mais par contre on va faire des trucs, ça ira mieux. Pas vraiment compris c'était quoi les trucs, mais voilà, enfin malheureusement les trucs ça va avoir des conséquences directes sur une partie de la population française, quoi.
0: Des questions passionnantes dans lesquelles on aura encore plus le temps de rentrer, c'est donc résistance agricole, comprendre et lutter contre la montée du fascisme, le dimanche 11 octobre au Chapiteau, ça commence à 10h avec une discussion, toute la journée il va y avoir des discussions, des conférences, des tables rondes pour finir sur un spectacle à 19h. On rappelle que si vous avez envie d'en savoir plus, il y a des choses qui existent sur l'atelier paysan, sur le site de la Confédération Paysanne, peut-être d'autres ressources si les gens ne peuvent pas venir.
3: Ouais, comme ça, j'ai pas.
0: En tout cas, il y a des choses pour se renseigner en ligne. Et puis, tout sera capté. Donc, Radio Royan-Vercors va faire la captation de toutes les discussions et les tables rondes. Et ce sera rediffusé sur les ondes et disponible sur notre site internet. Donc, si vous ne pouvez pas être là, vous inquiétez pas. Vous pourrez quand même écouter ça dans vos casques, vos voitures et vos oreilles. Merci beaucoup, Philippe, d'être venu nous éclairer sur tous ces sujets. On va apprendre plein de choses ce jour-là. Et tu avais choisi une chanson pour terminer. Est-ce que tu veux en choisir une des deux qui restent, peut-être ? Laquelle tu as envie de passer ?
3: Ouais, bah, allez, moi je la connais pas très bien, mais il y a un de nos intervenants qui aimerait bien qu'on passe pendant la journée une chanson d'Eugène Mona qui s'appelle Pitié. Et voilà, qui parle, je pense, plutôt des questions coloniales et des Outre-mer.
0: Alors, micro-ondes du 1er octobre, c'est fini. Rendez-vous donc le 11 octobre au Chapiteau et on se quitte sur cette chanson Pitié d'Eugène Mona.

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0: Il est 15h.
3: Bonjour à tous, à la une de l'actualité, une enquête de l'IGPN est ouverte après la grave blessure d'un lycéen de 15 ans ce matin à Lens. Le jeune garçon a perdu sa main gauche lors d'affrontements devant le lycée Auguste Béal. Il aurait ramassé une grenade de désencerclement lancée par les CRS avant son explosion. Il a été transporté en urgence à Lille, son pronostic vital n'est pas engagé. En parallèle, un peu plus de 400 lycées sont encore touchés ce lundi par le mouvement lycéen. Le ministère de l'Éducation en recense 413, c'est 27% de moins que vendredi matin. La situation est globalement plus calme malgré des incidents à Lyon et Lille. À Aix-Marseille, 60 établissements sur 171 sont passés en distanciel. Le gouvernement prévoit de prélever 2,1 milliards d'euros sur l'assurance chômage en 2027. Cette somme correspond à l'excédent attendu de l'UNEDIC qui resterait ainsi à l'équilibre selon le ministère du Travail. L'État avait déjà prélevé 12 milliards d'euros entre 2023 et 2026. L'UNEDIC doit encore faire face à une dette de 61,5 milliards fin 2026. Le nombre de personnes en grande pauvreté a augmenté de 37% en France entre 2018 et 2025. C'est ce que dit une étude menée à partir des données des Restos du Cœur. Nicolas Champion, secrétaire national chargé des solidarités au Secours populaire français, témoigne de cette précarité croissante.
4: Aujourd'hui, le profil type de la personne qui vient au Secours populaire parce qu'il a besoin d'aide, ça n'existe plus. Ça peut toucher absolument tout le monde. Ça a commencé avec la crise du coronavirus où on a eu des personnes qui ont basculé dans la précarité et puis on a l'impression que les crises elles succèdent et elles se ressemblent. On a la crise de l'inflation, là on a la crise des carburants, on se rend bien que c'est un petit peu compliqué pour tout le monde. 40% des gens qui travaillent nous déclarent avoir du mal à joindre les deux bouts en fin de mois, donc on voit bien que la précarité aujourd'hui elle est massive et elle est...
3: Voilà des propos recueillis par Myline Desbac. Entre 2024 et 2025, une personne accueillie sur deux au resto avait moins de 25 ans et 23% des familles accueillies étaient monoparentales. Dans le reste de l'actualité, les stocks mondiaux de pétrole atteignent un niveau jugé critique par Aramco. Son patron, Amin Nasser, estime que le coussin de sécurité face aux perturbations de l'offre est désormais très faible. L'alerte intervient alors que les pays du G7 ont décidé de puiser dans leurs réserves pour tenter de calmer les tensions sur l'approvisionnement. Un mot de sport en tennis, Carlos Alcaraz jouera la finale du tournoi ATP 500 de Tokyo. L'Espagnol numéro 3 mondial l'a battu ce lundi son compatriote en 3-7. Il affrontera en finale Valentin Vachereau ou Jiří Leika. Fin de ce flash, excellent après-midi à tous.
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1: Il est 16h.
2: Bonjour à tous, à la une de l'actualité, le projet de loi casseur-payeur sera examiné au Sénat le 27 octobre. Le texte prévoit de faire payer les dégâts à toute personne appartenant à un groupe ayant commis des dégradations, même si elle n'en est pas l'auteur. Le recouvrement pourrait passer par la saisie de certaines aides sociales. Et plus de 5000 personnes ont été interpellées depuis le début du mouvement lycéen, dont 85% de mineurs. Aujourd'hui, 413 établissements ont encore été touchés par des actions ou des perturbations. C'est 27% de moins que vendredi à la même heure. Le bilan fait aussi état de 170 élèves, 78 personnels de l'éducation et 600 policiers ou gendarmes blessés. Par ailleurs, l'IGPN, la police des polices, a ouvert une enquête. Un jeune de 15 ans a eu la main arrachée à Lens lors d'une manifestation lycéenne. L'adolescent aurait ramassé une grenade de désencerclement lancée par les CRS. L'objet lui a explosé dans la main. Près de 545 000 personnes sont concernées par une fuite de données après une cyberattaque visant deux prestataires des Hauts-de-France. Nom, prénom, adresse mail et parfois RIB ont pu être exposés. La région assure que son propre système informatique n'a pas été touché. L'incident est désormais résolu et une plainte est déposée. Il va y avoir un deuxième procès à Rambourg. Loïc Lepriol, condamné à 26 ans de prison pour le meurtre de l'ancien joueur international argentin, a décidé de faire appel. Le verdict avait été rendu il y a 10 jours à Paris. Romain Bouvier, condamné à 19 ans pour tentative de meurtre, avait déjà engagé la même démarche. En tennis, Carlos Alcaraz s'est qualifié pour la finale du tournoi de Tokyo après une victoire difficile contre Jaume Muñoz. En finale demain, il retrouvera Jiří Leeka qui a éliminé le monégasque Valentin Vachereau. Enfin, Avengers Endgame reprend la première place du box-office mondial et ce, 7 ans après sa sortie. Le film Marvel totalise désormais 2,925 milliards de dollars de recettes, soit 2 millions de plus qu'Avatar. Julie Pierret.
3: Oui, ce retour au sommet s'explique par la ressortie du film au cinéma depuis le 13 septembre dernier. Rebaptisé Avengers Endgame encore, il a rapporté environ 125 millions de dollars supplémentaires à l'international. Marvel et Disney ont aussi ajouté quelques images inédites et des scènes liées au prochain volet Avengers Doomsday. Le film d'ailleurs est attendu au mois de décembre. Endgame avait déjà été numéro 1 mondial entre 2019 et 2022 avant qu'Avatar ne récupère sa couronne grâce lui aussi à une sortie en salle. Cette fois, les super-héros reprennent donc l'avantage.
2: Merci Julie. Voilà, c'est la fin de ce flash. Excellent après-midi à tous.
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1: 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Tarif de 50€ par repas, deux menus au choix. Renseignements et réservations avant le 9 octobre au 06 42 19 00 80 ou au 06 88 97 96 35 ou 06 80 75 26 22. 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Auteur-compositeur-interprète Christophe Atxer, basé à Chanéac, sort son premier album de composition de chansons françaises. Pour fêter cet événement, il vous invite au concert gratuit qu'il donnera le samedi 10 octobre à la salle Le Foyer, au Cheylard, à 20h30. Il sera entouré sur scène de musiciens locaux, issus pour certains de l'école de musique du Cheylard, et de quelques invités surprises, notamment du collectif Les Ardéchois. Attention, réservation obligatoire, au 06 67 53 41 91 ou par mail à christophe@xer.musique@gmail.com. Festiwild revient pour sa 5e édition les 9, 10 et 11 octobre à l'ancien monastère de Sainte-Croix dans la Drôme. 3 jours pour célébrer le vivant avec des artistes scientifiques, naturalistes et passionnés de nature. 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Une programmation exceptionnelle autour du vivant. 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
2: 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Chant corse, gospel, Europe de l'Est, chant du monde, samedi 17 octobre dès 20h à l'église de Dornas. Entrée libre, collecte en fin de concert, venez nombreux, organisé par la mairie de Dornas. Renseignements au 06 14 67 79 33. La troisième édition du Festival Trad des culottés de Vernou-en-Vivarais s'emballera les vendredis 9 et samedi 10 octobre à la salle du lac. Pas moins de 7 groupes de musique au programme sur les deux soirées. Venez danser en famille, on vous explique tout. Buvette des culottés et la crêperie paysanne chaque soir. Tarif entrée libre, prix conseillé 20€ par soirée. Billetterie en ligne sur lesculottés.org. Attention, les places sont limitées à 250 personnes par soir pour garantir un espace agréable aux danseurs. On vous conseille de prendre les places en amont. Possibilité de dormir sur place. Renseignements 04 75 58 89 75 et sur le site www.lesculottés.org. Samedi 10 octobre, au Cheylard, départ et arrivée, place Saint-Léon-Terrasse de 8h à 10h, de deux parcours de randonnée balisés à allure libre, organisés par les randonneurs des Boutières dans le cadre d'Octobre Rose. Deux parcours de 14 km, 440 mètres de dénivelé et 5 km avec 120 mètres de dénivelé. Inscription 10€, gratuit pour les moins de 12 ans. Au profit de la Ligue contre le cancer, venez avec un t-shirt rose.
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1: Il est 17h.
2: Bonsoir à tous. À la une de l'actualité, l'acte 3 de la mobilisation lycéenne et étudiante a lieu demain. Une grande manifestation est annoncée à Paris à 14h avec des rassemblements dans une trentaine de villes. Les manifestants réclament plus de moyens, des professeurs remplacés et de meilleures conditions d'études. En parallèle, le ministre de l'Éducation, Édouard Geffray, annonce un nouveau bilan. 589 établissements ont fait l'objet de perturbations ce lundi partout en France et 190 élèves ont été blessés depuis le début du mouvement. Le dernier incident en date, un élève de 15 ans a eu la main arrachée ce matin à Lens après avoir ramassé une grenade de désencerclement lancée par des CRS. La Cour des comptes appelle la Caisse des dépôts à réduire nettement son portefeuille de participation. L'objectif est de vendre certains actifs jugés éloignés de la stratégie de l'État et de reverser une partie des recettes aux finances publiques. Entre 2015 et 2025, ces participations ont représenté plus de 22 milliards d'euros de bénéfices cumulés, soit 64% du résultat du groupe. Les deux sénateurs de Place Publique vont siéger avec les écologistes du Sénat. Bernard Jomier et Grégory Blanc ont fait ce choix après des discussions avec les socialistes, les écologistes et le groupe RDSE. Avec leur ralliement, le groupe écologiste pourrait compter 15 membres. La répartition définitive des groupes doit être officialisée dans la journée. Le nombre de personnes en grande pauvreté a augmenté de 37% en France entre 2018 et 2015. C'est une étude menée à partir des données des Restos du Cœur. Nicolas Champion est secrétaire national chargé des solidarités au Secours Populaire Français.
3: Aujourd'hui, le profil type de la personne qui vient au Secours Populaire parce qu'il a besoin d'aide, ça n'existe plus. Ça peut toucher absolument tout le monde. Ça a commencé avec la crise du coronavirus où on a eu des personnes qui ont basculé dans la précarité et puis on a l'impression que les crises, elles succèdent et elles se ressemblent. On a la crise de l'inflation, là on a la crise des carburants, on sent bien que c'est un petit peu compliqué pour tout le monde. 40% des gens qui y travaillent nous déclarent avoir du mal à joindre les deux bouts en fin de mois, donc on voit bien que la précarité aujourd'hui elle est massive et elle est durable.
2: Propos recueillis par Mylène Debac. Le prix Nobel de médecine 2026 a été attribué à 3 chercheurs, un Américain et 2 Allemands récompensés pour leur découverte sur les canaux ioniques activés par la lumière et l'optogénétique. La saison des prix continue jusqu'au 12 octobre. Demain, ce sera le Nobel de physique. Et puis en foot, 4e journée de Ligue des Nations. L'équipe de France affronte la Belgique ce soir. Un match à voir à 20h45. Voilà pour l'actualité. Excellente fin de journée à tous.
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Bonjour, chères auditrices et auditeurs de Silence, on rembobine sur Radio BLV. La chronique qui adore évoquer le cinéma, les émotions salées et les indignations croquantes comme du pop-corn. Et justement, j'aimerais commencer par adresser une réclamation à la personne qui a rangé My Sweet Pepperland, un film réalisé en 2013 par Iner Saalem avec Golshitee Farahani et Korkmaz Arslan dans la catégorie drame. Non, vraiment non, ce film est un western. On retrouve tout, le cavalier solitaire, le village dominé par un chef local, les hommes qui parlent peu mais qui portent très bien la moustache, les armes, la poussière, le silence, même le vent semble avoir pris des cours chez Sergio Leone. Sauf qu'ici, il souffle entre les montagnes kurdes. C'est bien simple. Le réalisateur Iner Saalem filme le Kurdistan comme John Ford filmait Monument Valley. En fait, je me méfie des films qui commencent par une montagne. Pas vous, parce qu'au cinéma, une montagne, c'est rarement juste une montagne. C'est un symbole, une frontière, un défi, une promesse, vous êtes d'accord? Ou un endroit où quelqu'un va forcément avoir une très mauvaise journée. Dans My Sweet Pepperland, il y a beaucoup de montagnes et beaucoup de très mauvaises journées. Et on finit même par croire que les rochers ont quelque chose à avouer. Et peut-être que c'est vrai. Après tout, ils étaient là avant les frontières, avant les guerres.

0: Mais il y a surtout un homme qui croit encore que la loi peut servir à autre chose qu'à caler une armoire bancale. Et cet homme, il s'appelle Baran. Ancien combattant kurde, il arrive dans un village perdu avec une idée complètement extravagante. Faire respecter la loi, mais personne ne l'attend. Son étoile de shérif n'impressionne personne. Le village est dirigé par un chef local qui considère que la démocratie est une charmante invention pour les autres. Les hommes portent des fusils avec l'aisance de quelqu'un qui porterait un parapluie. Les conflits semblent se transmettre de génération en génération comme un vieux service de table. Le chef du village le regarde, Baran, comme on regarde un livre de philosophie oublié dans une salle de musculation avec beaucoup de méfiance et un léger mépris. Et au milieu de tout ça, apparaît Govend. L'institutrice Govend, elle soigne, elle enseigne, elle lit, elle pense. Une femme qui a cette élégance très rare, celle de ne jamais demander la permission d'exister. Autant dire qu'elle cumule déjà plusieurs circonstances aggravantes. Entre eux, naît une histoire d'amour. Enfin, une histoire d'amour version Iner Salaam. Autant dire que si vous attendez une scène sous la pluie avec un orchestre symphonique, vous risquez d'attendre longtemps. Ici, un regard est déjà une déclaration. Un sourire ressemble à une promesse. Deux personnes qui marchent côte à côte deviennent un événement digne d'un thriller. Et ce qui est bouleversant, c'est que My Sweet Pepperland de Iner Salaam raconte des gens qui essayent simplement d'être debout. Ce que j'ai aimé chez Iner Salaam, c'est qu'il refuse le spectaculaire. Il aurait pu fabriquer un grand film de guerre, mais il préfère raconter un homme et une femme qui refusent de fermer une école. Enfin, qui essaye. Parce qu'ouvrir une école, parfois, c'est plus révolutionnaire qu'ouvrir le feu. Et puis ce film possède une qualité devenue presque rare. Il fait confiance au silence. Iner Salaam regarde ses personnages. Il attend et il nous laisse le temps d'entrer dans leur regard. Il y a même des moments où l'on entend davantage le vent que les dialogues. Ce qui est plutôt rassurant parce que le vent dit souvent des choses plus intelligentes que certains personnages de cinéma. Et quelle lumière ! On comprend pourquoi les westerns aiment tant les grands espaces. Les paysages donnent aux hommes l'impression d'être minuscules et c'est une excellente nouvelle parce que les hommes qui se croient immenses finissent rarement bien. Au fond, My Sweet Pepperland n'est pas un film sur la guerre. Ni même sur le Kurdistan. C'est un film sur ces gens qui continuent à croire qu'un cahier d'école peut peser plus lourd qu'une kalachnikov, qu'un regard peut être plus fort qu'une menace, qu'une femme qui refuse de baisser les yeux est déjà une révolution. Et finalement, le titre est peut-être le plus beau résumé du film. My Sweet Pepperland. Un drôle de pays, doux et brûlant, comme un piment, comme l'amour, comme la liberté. Et à bien y réfléchir, c'est souvent la même chose. Ce film est grave, et pourtant, il est souvent drôle. Pas drôle à coup de vanne, mais drôle parce que la vie insiste, parce qu'un enfant continue de jouer, parce qu'une vieille femme lance une remarque assassine avec le naturel de quelqu'un qui demande l'heure, parce que le ridicule du pouvoir n'a pas besoin d'être inventé. On sort de My Sweet Pepperland avec une drôle d'impression, comme après avoir revu un très vieux western. On se dit que le décor a changé, que les chevaux sont moins nombreux, que les colts sont devenus des kalachnikovs, mais que les vraies questions sont exactement les mêmes. Comment vivre ensemble? Comment rendre la justice? Comment résister au plus fort? Et comment continuer à aimer dans un monde qui préfère les armes aux poèmes? Au fond, Inar Salam ne filme pas le Kurdistan, il filme ce moment fragile où une société hésite entre la loi du plus fort et la force de la loi. C'est peut-être ça le western du 21e siècle. Il ne se passe plus en Arizona, il se passe partout où le courage arrive à cheval. Ou parfois, beaucoup plus modestement, avec un cartable d'institutrice sous le bras. Tu vois, le monde se divise en deux catégories. Ceux qui écoutent Silence, on rembobine sur Radio BLV 93.6 et ceux qui creusent, toi, tu écoutes la voix de Véronique sur blv.com ou tu la retrouves sur tes plateformes préférées et tu as bien raison. Avec ça, tu gagneras du temps.
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1: 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Match ASS Nantes en match de gala. Toutes les places seront à 5 euros les plus chères. Le samedi 24 octobre à 20h. Inscription auprès de Jean-Paul avant le 9 octobre au 07 77 08 18 76. 4 films proposés par la Sauce Active en octobre à la salle polyvalente de Saint-Martin-de-Valamas. Samedi 10 octobre à 20h30, La rivière en question, documentaire suivi d'une discussion avec un spécialiste des rivières. Dimanche 11 octobre à 15h, Pagel 3, Exode en documentaire, en présence du réalisateur Crêpe et Buvette. Vendredi 30 octobre à 14h30, Arco, film d'animation, une fable écologique tendre et lumineuse. Et enfin, samedi 31 octobre à 18h, en partenariat avec le Planning Familial 07, Ce que cherchent les hommes, documentaire suivi d'une discussion avec les réalisateurs et d'un repas automnal.
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1: Créa Déco Seconde Vie 07 de la Mastre organise sa brocante vide-grenier tous les deuxièmes dimanches du mois. Pour les visiteurs, entrée gratuite avec une buvette, parking, toilette et parc de jeux à proximité, ouvert de 8h du matin à 17h. Pour les exposants, pas de réservation, se présenter dès 6h30, remplir le bulletin administratif et régler sur place, minimum 3 mètres, 15 euros. Mètre supplémentaire, 5 euros. Plus de renseignements au 06 64 76 93 79 aux heures de repas. 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Concerts et guinguettes à Désagne, ouvert à tous les vendredis et samedis dès 17h, vendredi 9 octobre à 20h30, théâtre, humour, éloge de pifométrie de et par Luc Charéron. Conférence décalée. Luc nous propose une fausse conférence à caractère scientifique couvrant une large part du domaine de l'à peu près. 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Le prochain conseil municipal de Saint-Agrève aura lieu jeudi 8 octobre à 20h30 dans la salle du conseil au premier étage de la mairie. L'ordre du jour sera communiqué via Iliwap et affiché en mairie environ une semaine avant la date du conseil. Les bénévoles de la Ligue contre le cancer du secteur du Cheylard organisent les foulées roses le samedi 10 octobre sur la place Saléon-Terrasse. Deux randonnées balisées avec départ de 8h à 10h en allure libre. Inscription sur place 10 euros, gratuit pour les moins de 12 ans. Une exposition de voitures et des baptêmes en voiture seront également proposés de 10h à 17h par le club Boutière Auto Passion. Les bénéfices de cette journée seront reversés à la Ligue contre le cancer de l'Ardèche.

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1: Il est 18h.
2: Bonsoir à tous. À la une de l'actualité, une nouvelle journée de grève et de manifestation est prévue le jeudi 5 novembre. La CFDT, la CGT, FO, l'UNSA et la FSU appellent à la mobilisation dans le public comme dans le privé. Les retraités et les jeunes sont aussi concernés. Les syndicats réclament des mesures pour les salaires, les services publics, l'emploi et l'industrie. Mais avant cela, la grogne continue dans les lycées. L'acte 3 de la mobilisation lycéenne et étudiante a lieu demain. Une grande manifestation est annoncée à Paris à 14h, avec des rassemblements dans une trentaine de villes. Les manifestants réclament plus de moyens, des professeurs remplacés et de meilleures conditions d'études. Les canicules, la sécheresse et les incendies ont coûté environ 16 milliards d'euros à la France cet été. C'est l'estimation provisoire d'une mission parlementaire présentée ce lundi. L'agriculture représente le principal poste avec près de 9 milliards d'euros de pertes retenues. S'ajoutent près de 3 milliards d'impact sur la croissance et au moins 2,5 milliards de dépenses publiques imprévues. Près de 545 000 personnes sont concernées par une fuite de données après une cyberattaque visant deux prestataires des Hauts-de-France. Les noms, prénoms, adresses mail et parfois RIB ont pu être exposés. L'incident est désormais résolu, une plainte a été déposée. Le gouvernement prévoit de prélever plus de 2 milliards d'euros sur l'assurance chômage en 2027. Cette somme correspond à l'excédent attendu de l'UNEDIC qui resterait ainsi à l'équilibre selon le ministère du Travail. L'État avait déjà prélevé 12 milliards d'euros entre 2023 et 2026. Utiliser son téléphone au volant peut désormais entraîner une suspension immédiate du permis, en plus de l'amende et du retrait de points. Une mesure appliquée au cas par cas par les préfectures avec des sanctions renforcées en cas de récidive. Méline Desbacs.
3: Oui, la suspension pourra aller de 15 jours à 6 mois selon les circonstances et le parcours de l'automobiliste. Le dispositif a déjà été testé dans plusieurs départements. Dans les Landes, où il est appliqué depuis novembre 2025, l'usage repéré du téléphone au volant aurait reculé de 12% selon le ministère de l'Intérieur. Le gouvernement veut agir sur une cause importante d'inattention. En 2025, plus de 695 000 infractions liées au téléphone ou aux oreillettes au volant ont été relevées, soit une hausse de 6,7% en un an. Près d'un quart des accidents sont liés à des facteurs d'inattention.
2: Merci Miline. Un mot de foot, quatrième journée de Ligue des Nations. L'équipe de France affronte la Belgique ce soir, un match à voir à 20h45. Voilà pour l'actualité. Excellente soirée à tous.
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Oh, une petite fourmi. À part qu'elles ne sont pas prêteuses, que sait-on vraiment des petites fourmis? C'est à la découverte de leur univers que les lectures de ce tout petit lit donnera accès. Un moment de lecture pour les tout petits accompagnés d'un adulte, samedi 10 octobre à 11h à la bibliothèque du Chélard. Entrée libre.

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2: Il est 19h.
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4: Bonjour à toutes et tous et soyez les bienvenus dans ce nouvel épisode de l'Imaginoire. L'Imaginoire est une émission pensée et réalisée avec des personnes touchées de près ou de loin par la déficience visuelle et l'association Résonance. Nous construisons les émissions au fur et à mesure des rencontres et des envies de chacun et chacune. Alors si vous êtes sensible à la réalité du monde de l'handicap, contactez-nous et faisons ensemble. Au programme du jour, encore une fois bien chargé, une annonce de Nicolas Karasiewicz, président de l'association Un œil sur le monde, puis une rencontre avec Tony, auteur de L'éveil et rugissement, un livre témoignage sur son expérience de réveil après un long coma. Une présentation de Tandem Loisirs de Pierre Sanéal et un coup de projo sur une des dernières réalisations de Manu de DPK Prod, un entretien qu'il a mené avec Yannick, ingénieur développeur aveugle qui a mis au point une nouvelle application concernant l'enregistrement audio. Miss Flou, une nouvelle venue, devait également faire partie de l'émission, mais faute de temps, je préfère décaler son coup de projo à novembre, car son travail mérite mieux que quelques secondes. Mais promis, juré, nous irons à sa découverte en novembre. Allez, c'est parti, on ouvre avec Nicolas, qui a un rapide message à vous faire passer.
5: Bonjour, je m'appelle Nicolas Karasiewicz et je suis le président de l'association Un œil sur le monde. Notre association accompagne les personnes en situation de handicap autour des enjeux de santé mentale. Il y a quelques jours, nous avons lancé la pétition 100% quête blanche pour que l'autonomie ne soit plus un reste à charge afin d'interpeller le grand public et les décideurs autour de cette question. Cette dernière s'appuie sur trois enjeux fondamentaux. Équiper les primo-utilisateurs de quête blanche, entretenir en garantissant la disponibilité des pièces d'usure notamment, et remplacer lorsque cela est nécessaire. Cette pétition a déjà recueilli plusieurs centaines de signatures, a fait l'objet de relais dans la presse et par de nombreuses institutions. Si vous aussi vous souhaitez soutenir notre démarche, vous pouvez signer la pétition sur le site change.org et la partager auprès de votre réseau. Merci d'avance pour votre soutien et à très bientôt.
4: Alors pour signer la pétition, je le répète, rendez-vous sur le site change.org et cherchez 100% canne blanche. Allez, on enchaîne avec cette fois-ci le témoignage de Tony Fossier, auteur d'un livre nommé « L'éveil et rugissement », qui voulait nous partager son expérience, celle d'un patient confronté à la réanimation, à ses conséquences visibles et invisibles, et au long chemin vers la reconstruction. Vous êtes bien à l'écoute de l'Imaginoire. Tony, c'est à toi.
6: Je m'appelle Tony Fossier. À l'âge de 17 ans, ma vie a basculé à la suite d'un grave accident de moto. L'accident a lieu le 12 août 2007. J'ai été plongé dans le coma pendant 3 mois. À mon réveil, tout avait changé. Je devais apprendre des choses qui paraissaient simples lorsqu'on les possède, comme parler, marcher, manger, retrouver son autonomie, réapprendre à vivre, quoi. Et derrière le réveil du coma, il y a eu un autre combat, la reconstruction de ma vie, retrouver tout ce que j'avais perdu. Quand on parle d'un coma, on pense souvent au moment où les personnes dorment. Mais pour moi, l'histoire ne s'est pas arrêtée au réveil. Au contraire, le véritable combat a commencé après. Je me suis retrouvé face à un corps qui ne répondait pas à mes attentes, à une vie que je devais redécouvrir, quoi, comme j'avais tout oublié. Il a fallu du temps, beaucoup de temps d'ailleurs. J'ai passé environ 5 ans dans un centre de rééducation, à reconstruire un peu chaque parcelle de mon corps. Des années de travail, du découragement parfois, parce que y a toujours de se comparer aux autres, mais surtout des petites victoires comme les premiers pas avec le kiné, un pas après un pas, une capacité retrouvée, puis une autre. Mais là, les seuls sens qui me manquent encore, c'est l'odorat et le goût. Ce que j'aimerais faire comprendre, c'est que lorsqu'une personne sort du coma ou d'un traumatisme crânien, le réveil n'est pas forcément la fin de l'épreuve. C'est parfois le début d'un très long chemin. Il y a le patient, mais il y a aussi la famille, les proches, les soignants, les rééducateurs, tous ceux qui accompagnent la personne pendant des mois ou des années. Et chacun vit cette épreuve différemment. Moi, j'ai voulu raconter cette histoire de l'intérieur. Parce qu'on connaît que la vie médicale et pas ce qui se passe vraiment à l'intérieur. À un moment donné, j'ai ressenti le besoin de mettre cette expérience sur papier. J'ai écrit l'éveil et rugissement parce que je voulais laisser une trace de ce parcours. Je voulais raconter ce que signifie réellement revenir après un coma. Mais surtout, je voulais transmettre quelque chose de l'espoir. Je veux que quelqu'un qui traverse aujourd'hui une épreuve puisse se dire peut-être que mon histoire n'est pas terminée. Faut toujours avoir une force intérieure. Je veux aussi que les familles puissent comprendre qu'elles ne sont pas seules et que les professionnels puissent, à travers mon témoignage, entendre la parole d'un ancien patient. Il y a déjà des familles qui me remercient grâce à mon livre, qui comprennent mieux leur enfant maintenant qu'ils ont lu mon livre. Le titre est « L'éveil et rugissement ». L'éveil, c'est évidemment le réveil, quoi. Mais pour moi, ce n'est pas seulement ouvrir les yeux après 3 mois de coma, c'est aussi se réveiller d'une nouvelle vie. Et le rugissement, c'est la force de continuer, de refuser que l'accident soit le dernier chapitre. C'est juste pour dire, je suis encore là.

survivre, c'est une première étape, mais après, il faut reconstruire, il faut réapprendre, il faut parfois accepter de ne plus être exactement la personne que l'on était avant. Et surtout, il faut trouver la force d'avancer malgré ce que l'on a perdu. Pour moi, survivre n'était pas la ligne d'arrivée, mais c'était la ligne de départ. La rééducation m'a appris quelque chose de très important. On ne mesure pas toujours les progrès à la vitesse à laquelle on avance, mais c'est cette puissance qui nous donne envie d'avancer, de réussir au plus vite, pouvoir ressortir. Mais les limites arrivent très vite, c'est très dur. Parfois, tout petit progrès représente une immense victoire. Mais en fait, pour une personne normale, ça apparaît rien du tout. Mais pour nous, c'est quelque chose d'extraordinaire, comme un mouvement, un mot, un pas, une capacité retrouvée, la mémoire, ou le toucher, surtout. Et il faut accepter que les chemins soient longs. Ouais. C'est pour cela que je respecte énormément les personnes qui travaillent dans les centres de rééducation. Elles accompagnent des gens dans des moments où tout peut sembler impossible. On a toujours cette limitation physique qui est le plus dur. Si une personne qui vient de subir un traumatisme crânien m'écoute, j'aimerais lui dire ne regarde pas uniquement le chemin qui te reste à parcourir, regarde aussi celui que tu as déjà parcouru. Même si aujourd'hui tu ne vois pas encore la suite, cela ne veut pas forcément dire qu'il n'y en a pas, quoi. Avance étape par étape, même lentement. Un petit pas reste un pas, quoi. Et parfois, c'est comme ça qu'on reconstruit toute une vie. C'est vraiment en y allant tout doucement, mais sûrement, quoi. Aux familles, j'aimerais dire, n'oubliez pas que vous êtes aussi dans cette épreuve. Le patient y souffre, mais les proches vivent aussi leurs peurs, leurs attentes et leurs espoirs. Dans mon histoire, ma famille a été extrêmement importante et avec le recul, je mesure encore davantage ce que représente le fait de rester présent pendant toutes ces années. Ça a été très important d'avoir la famille à côté au niveau du moral parce que on est enfermé dans notre tête et immobile dans le lit, quoi. On est spectateur de la vie. Comme un légume, parce que le traumatisme crânien reste quelque chose que beaucoup de personnes connaissent mal. On peut voir quelqu'un marcher et penser qu'il va bien, mais ce que l'on voit à l'extérieur ne raconte pas forcément tout ce qui se passe à l'intérieur. Je veux donc contribuer avec mon expérience à changer le regard porté sur les personnes cérébro-lésées et sur la reconstruction après un coma, ne pas perdre espoir.

0: 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Retour à l'émission. Oui, retour à l'émission et dans quelques minutes, nous retrouverons Tony pour la suite de son témoignage et la lecture d'un passage de son livre. Mais là, je vous propose de rencontrer Pierre qui va nous présenter son association nommée Tandem Loisirs.
1: C'est une association qui a 13 ans d'âge, qui est romano-péageoise, dont la finalité première est de permettre à des personnes en situation de handicap physique ou sensoriel de pratiquer du vélo par le biais de tandems. Donc des tandems de formes différentes, passagers devant-derrière ou côte à côte, en fonction des différentes pathologies que rencontrent nos adhérents. Donc à ce jour, nous avons environ une quarantaine d'adhérents, plus plus de 100 sympathisants et une vingtaine d'adhérents sympathisants qui ne sont pas actifs mais qui soutiennent nos projets. Nous sortons deux fois par semaine, le jeudi et le samedi. En fonction de la météo, c'est matin ou après-midi. Et nous sortons pour environ 2-3 heures de vélo avec, sur des distances qui sont pas très longues. On fait au maximum entre 20 et 40 km en moyenne dans nos sorties. Pour les adhérents qui n'ont pas de passé sportif, c'est déjà bien, c'est déjà beaucoup de pouvoir s'oxygéner, sentir le vent. Donc c'est important. Et l'association ne se contente pas de faire du vélo à ses adhérents. Il y a les activités culturelles et animations sportives adaptées, comme la marche le mercredi après-midi. Tous les mercredis après-midi, il y a une marche qui a lieu dans des secteurs différents autour de Romans, donc de péage. Et puis, nous participons au chemin des artistes, chemin des peintres quand c'est possible, quand la météo le permet. Nous avons tous les 2-3 mois lecture à voix haute en direction des adhérents, en collaboration avec la maison de quartier des Ors. Donc nous cherchons à nous ouvrir au maximum. Et nous acceptons aussi des personnes qui voudraient venir pédaler en solo parce qu'ils ont peur parfois de partir seuls dans la campagne. Donc ils peuvent nous rejoindre pour pédaler en solo. Et nous sommes logés actuellement à Génissieux, chez une amie de ma famille qui nous héberge gracieusement, puisque nous étions à la caserne des pompiers de Romans et on nous a demandé de partir. Nous n'avons pas eu de solution de relogement, donc nous sommes également à la recherche d'un local, 40 mètres, 50 mètres carrés, voire plus si possible, sachant que nos besoins, notre capacité de financement est relativement limitée. Voilà, nous sommes dans l'attente de retour de subvention pour les investissements futurs, pour renouveler notre parc de tandem qui, à ce jour, est d'une quinzaine de tandem, donc 4 en électrique, le reste en musculaire. Et donc, il y a une nécessité de renouveler le parc. Voilà, donc j'espère avoir été synthétique, ni trop long, ni imprécis. Merci et à bientôt.
0: Avis aux bricoleurs, bricoleuses, sportives, sportifs en devenir ou aguerris, ou peut-être avez-vous des locaux à mettre à disposition pour l'association. Bref, si vous voulez rentrer en contact ou en savoir plus, eh bien rendez-vous sur leur site tandem-loisirs.org. Et si vous, de l'autre côté du poste, vous voulez nous faire découvrir votre association qui œuvre à la création de liens sociaux dans le monde du handicap visuel ou autre, n'hésitez pas à nous contacter, l'Imaginoire est aussi fait pour cela. Retrouvez-nous sur nos réseaux sociaux Facebook, Instagram ou YouTube, ou contactez-nous par mail directement à l'imaginoire@lilo.org. Allez, on retrouve Tony pour la suite de son témoignage et la lecture d'un extrait de son livre. Tony, c'est à toi.
2: Mon livre s'appelle « L'éveil et rugissement ». C'est un témoignage. Il raconte mon parcours et cette reconstruction après l'accident et le coma. Je ne prétends pas donner une recette universelle. Je raconte simplement mon expérience avec mes mots. Et si mon histoire peut donner une étincelle d'espoir à quelqu'un, alors elle aura déjà servi à quelque chose. L'angoisse existentielle. Peur, angoisse et la proximité de la mort, au-delà de la confusion et de la douleur physique, un gouffre émotionnel s'était ouvert en moi, la peur et l'angoisse pure. Même dans cet état de conscience partielle, je sentais la proximité de la mort. Chaque procédure médicale, chaque intervention me rappelait la gravité de ma situation. Il y avait aussi l'horreur du traumatisme initial, l'événement qui m'avait plongé dans le coma, que mon cerveau essayait par fragments de revivre. Cette souffrance psychologique était énorme. Elle se manifestait par une angoisse existentielle, une peur qui montait sans cesse. Je n'étais pas seulement un corps blessé, j'étais un esprit hanté par la possibilité de mourir et par ce que j'avais déjà traversé. Toute cette charge émotionnelle, cette peur brute, ne pouvait s'exprimer qu'en un seul mouvement d'agitation. Mon corps tremblait d'angoisse et l'agressivité était le bouclier que mon esprit désespéré levait face à cette immense et terrifiante réalité. C'était la manifestation physique d'une âme en détresse totale. Les facteurs cérébraux et les effets secs.

0: qui ne nous appartient plus, il ne réagit plus à notre volonté. Le plus difficile, ce n'est pas forcément un seul moment, c'est l'accumulation, le réveil, puis le fait de comprendre qu'il fallait tout reconstruire. Et surtout comprendre que cette reconstruction allait prendre des années. J'ai vraiment tout oublié, aucun souvenir de ma vie d'avant. J'ai redécouvert ma vie sur des vidéos que mes amis m'ont envoyées, que la famille m'a montrées, que ça a été vraiment une redécouverte de moi, de ce que j'étais. Oui, il y a eu forcément des moments de doute, de découragement. Je pense que ce serait mentir de dire que tout a toujours été facile. Mais justement, c'est aussi ce que je veux transmettre dans mon livre. Avoir peur ou douter ne signifie pas que l'on doit abandonner. Le coma m'a volé une partie de ma vie, mais il ne m'a pas empêché d'en reconstruire une. Quand tu tombes, il faut se relever. Il y a toujours cette rage de victoire, enfin, se sortir de cette prison. Si je dois terminer avec une seule idée, je suis passé par le coma, j'ai dû apprendre à vivre, j'ai connu des années de reconstruction. Et aujourd'hui, je raconte cette histoire dans mon livre, pas pour dire que tout est facile, mais pour dire tant qu'il reste une possibilité d'avancer, il faut continuer à avancer. Et surtout, quand survivre n'est que le début.
1: Merci Tony de nous avoir fait confiance en nous partageant ton témoignage. Je vous rappelle le nom de son livre que vous pouvez facilement vous procurer via le net. Il se nomme « L'éveil et rugissement » de Tony Fossier. Et si vous aussi, touché par la déficience visuelle ou le handicap, vous voulez apporter votre témoignage et participer à une prochaine émission, eh bien contactez-nous via nos réseaux sociaux ou par mail à l'imaginoire@lilo.org. L'émission touche à sa fin, on a tout juste le temps de mettre un coup de projo sur une des dernières réalisations de Manu de DPK Prod, une discussion avec Yannick qui a créé son studio indépendant en 2026, mais je n'en dis pas plus et laisse le soin à Manu de clôturer cette émission et on se retrouve tout à la fin pour se dire au revoir.
2: Du coup, dans un premier temps, essaie de te présenter, de me dire un petit peu qui tu es, puis me parler un petit peu de ton parcours, si tu veux bien.
3: Eh bien, je veux bien. Je suis Yannick, j'ai 44 ans, ce qui me place dans la catégorie des un peu vieux, mais pas très vieux quand même. Non, mais ça va, c'est pour me préparer à la suite.
2: Ah oui, c'est ça.
3: Et en termes de parcours, j'ai un parcours de développeur, enfin ingénieur, développeur, on va dire. Je suis sorti d'une école d'ingénieur il y a tout juste 20 ans, en 2006, et j'ai bossé dans pas mal d'entreprises différentes, aussi bien dans l'accessibilité, dans les domaines de l'accessibilité pour déficients visuels, puisque l'étant moi-même, on n'est jamais aussi bien servi que par soi-même, que dans d'autres domaines comme de l'imagerie médicale, par exemple, ou même des domaines de la finance. Et je vais me faire un petit peu d'enseignement aussi dans le courant de ma carrière, dans mon école d'ingé. Donc j'ai fait pas mal, d'entreprises différentes. Et en 2026, j'ai créé mon propre studio indépendant qui s'appelle AppSuite, qui a pour vocation de créer des applications dans le domaine de l'accessibilité, j'y reviens, pour combler différents besoins que j'ai identifiés, principalement parce que ça me manquait à moi, en premier lieu. Et puis aussi parce que j'ai eu des remarques de personnes qui me disaient « Ah, j'aimerais bien un logiciel qui fait ça, ça n'existe pas. » Ou « J'aimerais bien pouvoir faire ça et je ne sais pas comment faire. » Et souvent, ça commence comme ça, les histoires.
2: Donc un sacré bagage, hein, on peut le dire. Je crois que dans la communauté des déficients visuels, on te connaît en tout cas pour ça, pour tes compétences en informatique. Tu as travaillé sur quand même pas mal de projets dans le passé. Quel type de projet t'as fait pour la commu?
3: Alors, soit commencer, soit mener à bien, parce que commencer, il y en a beaucoup. Fini, il y en a beaucoup moins.
2: On en est tous là, je crois.
3: On est tous là, exactement. En projet, je pense que le projet qui a retenu le plus l'attention des gens, il y en a deux, j'en vois deux. Le premier, c'est une extension pour le lecteur d'écran sous Windows qui s'appelle NVDA, qui permet de faire de la traduction instantanée à la volée de n'importe quel texte dans la langue de l'utilisateur, ce qui est assez pratique pour... on arrive sur un site dans une langue qu'on ne connaît pas, de l'allemand, du chinois, du je ne sais quoi, pour commander quelque chose, vous en savez rien, eh bien, on peut directement faire de la traduction comme ça à la volée de ce texte et du coup s'en sortir.

0: Pour l'anecdote, cette extension-là, je l'ai utilisée, moi je suis sur Mac déjà depuis quand même un petit moment, mais je l'ai utilisée sur une machine virtuelle juste pour jouer sur un jeu qui s'appelait Dream Train ou Train Dream, un truc comme ça, un truc japonais. Ouais. Est-ce que ça te parle ?
1: Cet extrait est trop court, vous en voulez plus ? Eh bien, c'est fait exprès. Alors, retrouvez l'intégralité de cette discussion sur la page YouTube de DPK Prod. On y cause Home Studio, on écoute de la production musicale, j'en passe et des meilleurs. Merci à Miss Flou, Manu, à Nicolas, à Pierre et à Tony. Pour signer la pétition 100% canne blanche, rendez-vous sur le site change.org. Allez faire un tour sur le site tandem-loisir.org. Procurez-vous le livre « L'éveil et rugissement » de Tony Fossier. Et contactez cette émission et faisons ensemble. Retrouvez-nous sur nos réseaux sociaux ou par mail directement à l'imaginoire@lilo.org. L'Imaginoire est une émission produite par l'association Résonance et soutenue par la CAF Drôme. À très bientôt pour une nouvelle émission.
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1: Il est 20h.
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1: Objectif Lune. René Barjavel envoie un Français sur la Lune. Bienvenue dans votre chronique Objectif Lune. Nous partons à la rencontre de René Barjavel, l'un des maîtres du roman d'anticipation français, et de son rêve un peu fou, envoyer un Français sur la Lune. Nous sommes en 1967, alors que les États-Unis d'Amérique et l'Union soviétique rivalisent pour conquérir l'espace. René Barjavel publie « La nuit des temps », un chef-d'œuvre visionnaire. Mais c'est dans un autre roman, « Le voyageur imprudent », qu'il imagine dès 1943 des voyages dans le temps et l'espace, flirtant déjà avec l'idée de la Lune comme ultime frontière.

Barjavel, avec son style inimitable, mélange de rigueur scientifique et de tendresse humaine, pour lui, la Lune n'est pas seulement un objectif technique, mais un miroir de nos rêves, de nos peurs, de notre solitude. Il imagine un Français, rêveur et têtu, qui s'arrache à la pesanteur du quotidien pour aller marcher sur la poussière lunaire. Ce Français, ce pourrait être chacun de nous. Porté par sa curiosité, le désir d'ailleurs, et cette pointe d'ironie bien nationale. Barjavel s'interroge. Pourquoi vouloir aller sur la Lune? Est-ce pour fuir la Terre, explorer l'inconnu, ou tout simplement pour prouver que l'impossible n'existe pas? Il se moque gentiment des ingénieurs, des politiques, des journalistes, mais il admire la folie des pionniers, ceux qui osent défier la gravité et l'ennui.

Et puis Barjavel imagine la scène. Un Français plante un drapeau tricolore sur la Lune, sort une baguette de sa combinaison et lève les yeux vers la Terre, ému, un peu perdu, mais fier d'être le premier de son pays à contempler notre planète depuis ce rocher silencieux. Il rêve d'un dialogue lunaire, d'un amour à distance, d'une humanité réconciliée sous la lumière froide de l'astre des nuits.

Aujourd'hui, alors que la conquête spatiale redevient d'actualité, relire René Barjavel, le voyageur imprudent, c'est retrouver cette part de rêve, de poésie et d'humour qui fait la singularité française. C'est se rappeler que pour aller sur la Lune, il faut avant tout avoir la tête dans les étoiles et le cœur bien accroché.

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Salut à toutes, salut à tous, à l'écoute de votre radio locale préférée, c'est parti pour Melting Dub. Une heure que nous allons passer ensemble avec beaucoup de roots cette fois-ci. Je commence par exemple avec la formation allemande D-Phase. D-Phase Present in a Rudy Mood, un album résolument très jazz, mais évidemment aussi très dub. La bonne fusion des deux, les trompettes, enfin il y a tout qui va bien. D-Phase, c'est plutôt un groupe de jazz électronique, je sais pas si vous connaissiez. Il date un peu fuzzy dub, tout de suite.

Diphase et le morceau Phasey Dub. À l'instant, Diphase Present in a Rudy Mood, leur album qui sonne comme ça bien reggae. Et je vous en propose un second titre d'ailleurs, et qui donne son nom à l'album, In a Rudy Mood.

Vous écoutez bien Melting Dub et c'était In a Rudy Mood, signé Diphaz, sur l'album Diphaz Present In a Rudy Mood. Je poursuis avec du gros roots produit en 2026. Il y a vraiment tous les codes. C'est Boss Capone associé à Case Rory qui nous propose Dub Delic, un album qui sonne bon la fin des années 70. Sailor's Last Dub avec de très très belles partitions.

Boss Capone et Case Rewarry, Sailor's Last Dub, ce titre extrait de l'album Dubdelic. Je poursuis dans la même veine avec le Lone Ark Redeem Force associé à Rasteo et Roberto Sanchez sur l'album The 40 Children Dub en forme d'hommage. Mr. Taxman Dub tout de suite.

Mr. Taxman Dub, Lonnah Creedim Force, Ras Teo et Roberto Sanchez associés, extrait de l'album The 40 Children Dub. L'album Walking Target de Aztec a été repris il y a peu par différents artistes. Intitulé Dub Target, on y retrouve Vibronic, Stormind Dub entre autres et également Gaudi sur justement le morceau Walking Target.

Walking Target, Gaudi Remix Aztec sur l'album Dub Target. Et je vous propose maintenant cette association Paolo Baldini Dub Files avec Melomood sur le 7 Dub. Paolo Baldini Dub Files reprend donc Melomood à sa sauce. Tous les morceaux sont délicieux. Je vous en ai choisi un, Dub Home or Orbald.

Ah, la bonne cascade d'effets. Le son de Dub, signé Paolo Baldini, Dub Files, sur le son de Mellow Mood, Dub Home or Herbald, 7 Dub, c'est l'album où vous pourrez retrouver toutes ces pépites. Mais en attendant, je passe à cette association Roommate, avec le chanteur Melo Banton, Melo in Dub, l'album Highest Grade Dub, la version

Un morceau court mais efficace et bien joyeux, Highest Grade Dub, Melo Vanton au chant, roommate à la production, Melo in Dub, l'album. Et je passe à la formation Kotoa avec cette nouvelle production Earthwise Out of the Dark, un album qui oscille entre afrobeat bien péchu et puis production plus soul ou plus reggae. Et le morceau Earthwise, lui, est carrément un pur instrumental. Le voici pour vous.

Kotoa et le morceau Earthwise, vous l'avez compris, sur l'album Earthwise Out of the Dark. Vraiment, je vous le conseille si vous aimez notamment l'afrobeat. Ils sont très très bons. Et je passe maintenant à du stepper franc avec le Red Echoes Sound System et le morceau Warrior Stance.

Melting Dub avec Warrior Stance du Red Echoes Sound System. Et je passe à ce single Audio Zone qui nous est proposé par Celt Islam en hommage à un ami, à lui, qui vient de disparaître. L'homme est mort, mais le morceau est fort.

Ah, le son bien industriel de Celt Islam avec ce titre Audiozone à retrouver sur son Bandcamp. Je passe au producteur français Zion Pulse Studio, album Digital Factory, sur lequel il y a deux titres en plusieurs versions, et notamment Industrial Dub, que je vous propose dans son mix 1. Morceau court, mais redoutablement efficace. Quel groove de basse !

Industrial Dub Mix 1, Zion Pulse Studio à l'instant, album Digital Factory, c'est aussi à retrouver sur son Bandcamp, comme ce qui va suivre, le producteur allemand Freilo nous propose Alerta, Alerta, à l'heure qu'il voit revenir les nazis

Est-ce que c'est clair? Alerta, alerta, nous dit Frailo. Oui, oui, il y a des élections bientôt aussi chez nous. Ataraxi maintenant, avec le morceau Beyrouth. Tiens, faudrait y penser à Beyrouth également. Mix 1.

C'était Ataraxy avec Beyrouth Mix One. Sur ces notes un peu mélancoliques, l'émission est en passe de s'arrêter. Et merci à toutes et tous pour votre présence encore et toujours à l'écoute. Évidemment, rendez-vous sur internet rdwa.fr, rubrique émission musicale Melting Dub, pour retrouver cette session et les anciennes et bien d'autres contenus. Je vous laisse avec une touche plus joyeuse, parce que j'aime bien ce morceau et que là, il est magiquement repris. Tenya Indub est à la production, Tengless est au chant et a modifié un peu les paroles. Voici Daft Skunk et à la semaine prochaine. Portez-vous bien, ciao !

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